Ça, c'est une bonne nouvelle. Dans l'actualité, le marathon Mamu qui a atteint son objectif de 300 inscriptions. Donc, merci et salut à toutes les personnes qui se sont inscrites. Et si vous voulez plus de détails là-dessus, ça se retrouve sur votre référence en matière d'actualité dans la région, macotenord.com. On passe la soirée ensemble en ce 28 juin. Merci d'être à l'écoute. 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

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Sur la Côte-Nord, merci de nous avoir choisis. Mon nom est Danaï Thériault.

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0: Un bon dimanche soir, c'est un plaisir de vous accompagner. Mon nom est Danaé Thériault et sur la Côte-Nord, on est le dimanche 28 juin et le port de Sept-Îles s'ajoute au partenaire majeur du Nouvel Arena. Si vous voulez en savoir plus là, sur cette actualité, ben dirigez-vous sur macôtenord.com.
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sur la Côte-Nord, ça s'en vient tellement bientôt. Le fameux tournoi de beach volley, l'Omnium dans le vent, qui va se dérouler, pas la semaine prochaine, mais l'autre, les 11 et 12 juillet, sur les 42 terrains de volley sur plage près du pont de la Rivière Moisée. Mon Dieu, j'ai de la misère à parler ce soir. Mais c'est un événement à ne pas manquer qui se déroule très, très bientôt. Donc, 11 et 12 juillet, c'est les dates à se rappeler et à noter surtout dans votre agenda. En ce dimanche 28 juin, toujours un plaisir de vous accompagner sur la Côte-Nord.

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Ça, c'est une bonne nouvelle. Dans l'actualité, le marathon Mamu qui a atteint son objectif de 300 inscriptions. Donc, merci et salut à toutes les personnes qui se sont inscrites. Et si vous voulez plus de détails là-dessus, ça se retrouve sur votre référence en matière d'actualité dans la région, macôtenord.com. On passe la soirée ensemble en ce 28 juin. Merci d'être à l'écoute.

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Sur la Côte-Nord, merci de nous avoir choisis. Mon nom est Danaï Thériault.

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Un bon dimanche soir, c'est un plaisir de vous accompagner. Mon nom est Danaë Thériault et sur la Côte-Nord, on est le dimanche 28 juin et le port de Sept-Îles s'ajoute au partenaire majeur du Nouvel Arena. Si vous voulez en savoir plus là, sur cette actualité,

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sur la Côte-Nord, ça s'en vient tellement bientôt. Le fameux tournoi de beach volley, l'Omnium dans le vent, qui va se dérouler pas la semaine prochaine, mais l'autre, les 11 et 12 juillet, sur les 42 terrains de volley sur plage près du pont de la Rivière Moisy. Mon Dieu, j'ai de la misère à parler ce soir. Mais c'est un événement à ne pas manquer qui se déroule très, très bientôt. Donc, 11 et 12 juillet, c'est les dates à se rappeler et à noter surtout dans votre agenda. En ce dimanche 28 juin, toujours un plaisir de vous accompagner sur la Côte-Nord.

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1: Ah bien, le bonjour. Dans l'Est du Québec et la Côte-Nord, on salue les gens de Viva 94.1 qui se joignent à nous pour cette semaine et la semaine prochaine, je crois.
2: Je crois aussi.
1: Chuck est parti en vacances sous le soleil.
2: C'est correct. Toi, t'étais en partie en vacances la semaine passée?
1: Oui.
2: OK, décris-moi tes vacances en trois mots.
1: Beau.
2: OK.
1: Chaud. Canard.
2: C'est parfait.
1: On est allé en famille à Montréal. On s'est loué une chambre d'hôtel. On a décidé de vivre le grand luxe. Ça nous a coûté cher. Mais on avait un hôtel sur le top d'un building, la place Bonaventure à Montréal. Fait que le train, parce qu'on a pris le train pour y aller.
2: Hey, ça, c'est cool.
1: On arrivait juste à la gare, on passait dans un tunnel, on arrivait dans le lobby de l'hôtel, on montait en haut, on est sauté dans la piscine parce qu'il y avait une piscine sur le toit.
2: Ben,
1: mais il y avait aussi des canards. Il y a des canards qui vivent là à l'année.
2: T'es sérieux?
1: Une cinquantaine de canards, des colverts, il y a des canards blancs, puis ils pondent des œufs, puis des petits poussins, puis ils donnent de la nourriture tous les jours. Ça sent un peu à marde de canard. Mais t'es sur le top d'un building, t'es au 10e étage, puis t'as des gratte-ciels autour, puis t'as des canards. Puis... Hey, c'était vraiment cool. Fait que ouais, je me suis sauvé, mais c'est surtout qu'il a fait soleil.
2: Ben oui, t'as été chanceux,
1: tout le
2: toi.
1: Long. Hey, puis en fin de semaine, on a quand même été chanceux. Je sais pas pour nos amis de la Côte-Nord, mais dans l'Est du Québec, on s'en est sorti avec du beau soleil.
2: Oui, quand même. Puis ça va être ça aussi pour aujourd'hui. Là, on a quand même du beau soleil d'annoncer.
1: Bon, ouais.
2: Un petit risque d'orage en après-midi, là, mais
1: ben, c'est ça.
2: Sinon, c'est beau.
1: C'est du temps chaud.
2: Oui.
1: Ouais, c'est vraiment là, c'est quelque chose. Allez, on va partir ce show-là, on va regarder qu'est-ce qui défrait la manchette dans l'actualité après Fred's et Je veux à Viva.

0: Ouais, notre légendaire journaliste Jean Saint-Pierre était à l'ouvrage en fin de semaine. C'est le fun parce que c'était un franc succès du 14e marathon Manou des Galeries Montagnaises hier avec 320 participants aux courses de 42, 21, 10, 5 ou 1 km du côté de Sept-Îles-Ouachat pour le marathon Mamou. Alors, c'est une belle histoire de succès. Autrement, dans l'actualité, ce qui retient l'attention, et cette fois-ci, on se déplace sur la rive sud, il y a un train quotidien qui pourrait revenir dans l'est du Québec, dans la région, en 2027. Le député Maxime Blanchet-Jonca a annoncé qu'un train quotidien reliant Québec à la Gaspésie pourrait être réinstauré en 2027. Actuellement, le service ferroviaire n'opère que 3 fois par semaine, principalement de nuit, ce qui dissuade les usagers, évidemment. C'est un peu cassant l'horaire quand le train arrive à 2-3 heures du matin. Mm-hmm. Des discussions récentes avec Via Rail montrent une ouverture quand même à ce projet, facilité par la rénovation des rails entre Matapédia et Port-Daniel. On sait que c'est en mauvais état, mais là, ça a été réparé. Le député souligne l'importance de ce transport pour la population vieillissante comme solution aux enjeux environnementaux, évidemment. Parlant de transport, ça c'est une triste nouvelle, il y a 2 motocyclistes qui ont perdu la vie dans une collision en Gaspésie en fin de semaine. C'est samedi, peu avant 15h30, il y a une moto qui a percuté un véhicule sur la route 132 du côté de Saint-André-de-Restigouche. Les victimes, un homme dans la quarantaine puis une femme dans la cinquantaine qui sont originaires de Rimouski, ont été transportés à l'hôpital où leur décès a été constaté. L'enquête de la SQ est en cours pour déterminer les causes de l'accident. La circulation a été évidemment perturbée dans le secteur. Sinon, on parle des nouvelles environnementales. Les feux de forêt, comment ça se passe jusqu'à présent? Ben, c'est vraiment sur la côte nord, dans la zone nordique, là, qui a pas mal d'activités au niveau de la SOPFEU qui a recensé jusqu'à présent 61 incendies au nord du 51e parallèle et 78 sur le total territoire du Québec au cours du week-end dernier. Il y a aussi des feux de foudre au Labrador et dans le nord de l'Ontario. On sent que le temps est chaud. Il y a des masses d'air qui se déplacent, puis ça cause des orages, puis évidemment, c'est pas toujours l'activité humaine qui en est responsable. 12 feux de forêt sont en activité sur la côte nord, une autre douzaine du côté du Labrador quand même. Alors, on suit ça de près. Et finalement, Hydro-Québec a conclu une entente de développement énergétique avec les Innus de Noutachquan et c'est la première nation des Innus et Hydro-Québec qui ont décidé justement de redéfinir leurs relations. Puis ça a établi les bases d'un partenariat axé sur le développement énergétique futur du territoire, notamment dans les domaines de l'hydroélectricité, du transport d'électricité et de l'éolien. Évidemment, il y a une grande demande là en électricité avec, entre autres, l'électrification des transports, mais il faut faire ça dans les règles de l'art et en respectant l'environnement, puis aussi les territoires, parce que le passé nous apprend. Hein?
1: Exact.
0: C'est ça. Il est 6h09, un bon réveil à Viva.
1: Et on est le 29 juillet, c'est la fête à qui aujourd'hui? On veut le savoir, textez-nous au 418-723-2564 et en musique. Il sera de passage, notamment aux grandes fêtes TELUS pour dans les prochaines semaines.
0: Oui.
1: Le beau et merveilleux Jeff Posé.

0: Hey, un bon réveil partout à travers la région. Vous êtes avec Danae, moi, Jay. On passe ça de même à Viva. Et dans les prochaines minutes, c'est le moment sagesse. C'est un moment où est-ce que on se réunit et on réfléchit collectivement.
1: Puis là, t'as eu une semaine pour réfléchir beaucoup, là.
0: Oui, et beaucoup de voyageurs.
1: Ouais.
0: À regarder la route ou le chemin de fer défiler devant moi. Et on parle de patience.
1: Oh!
0: Ouais, la patience. Okay. C'est pas donné à tout le monde, la patience, hein? C'est King Melrose, viens nous rejoindre, il est 6h19, un bon lundi 29 juin.

0: puis, puis ça recommence.
1: Yes, on part ça du bon pied ici à Viva avec une bonne gorgée de café, puis on prend des nouvelles. On aime ça vous savoir à l'écoute également. Notre numéro pour nous joindre, c'est le 418-723-2564. Alors, n'hésitez pas à nous envoyer un petit texto pour nous dire que vous êtes à l'écoute.
2: Comme par exemple, Eric qui nous salue, oui. Et même Karine qui est à l'écoute. Ben, merci beaucoup de nous texter.
1: C'est le moment sagesse dont part ça demain. C'est le moment de se réunir et de méditer envers l'avenir, le passé, mais très peu le présent parce okay. qu'on est des grands anxieux, qu'est-ce que tu veux? Le peu de patience qu'on peut recevoir d'une personne peut grandement nous éviter à nous faire sentir comme un problème.
2: C'est vrai, hein?
1: Et ce qu'on, mais en fait, le peu de patience qu'on peut offrir à une personne peut aussi permettre à cette personne de se sentir moins comme un problème.
2: Mm-hmm.
1: Alors, je vous dirais, on en a beaucoup des problèmes ces temps-ci. On gagnerait tous à émettre un peu de patience.
2: Ouais.
1: Parce que si on est un petit peu plus patient, on est un petit peu plus avenant et curieux, je devrais dire,
2: oui.
1: Ça va nous aider à comprendre autrui et à aider autrui et ainsi vivre dans l'harmonie.
2: Exactement. Deux personnes patientes ensemble, ça va beaucoup mieux qu'une qui veut pas prendre le temps d'écouter.
1: Oui, c'est ça. Tu sais, la personne impatiente, là.
2: Ouais.
1: Ça joue contre elle.
2: Un petit peu. T'as plus envie de l'appeler après.
1: Non, c'est ça. Alors, pourquoi pas aujourd'hui vous donner comme objectif de développer un petit peu plus de patience. Juste un petit peu plus.
2: Un petit peu plus.
1: Patientez, les nouvelles s'en viennent et il y a le hit de l'été qui s'en vient avec Yacétidon qui reprend Mitsu et C'est chaud, version plus hot dans un moment à Viva.
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11: Début de semaine, la SOPFEU a recensé jusqu'à 61 incendies au nord du 51e parallèle au cours du week-end. 12 feux de forêt sont en activité autour de la route 389 de la Côte-Nord. Les opérations seront intensifiées ce lundi avec des pompiers forestiers sur le terrain. La priorité sera de contenir le flanc ouest d'un incendie pour protéger la route 389. Champion Arend annonce qu'elle a réalisé une première production de fer destinée à la réduction directe dans le cadre de son projet au lac Bloom. Une première vente commerciale d'environ 160 000 tonnes métriques est anticipée. Le projet vise à convertir la moitié de la capacité de la mine de Fermont pour atteindre une teneur en fer parmi les plus pures au monde. Le maire et le conseiller du district Marie-Immaculée à Sept-Îles ont participé jeudi à une première corvée proposée par le centre Le Rond-Point. Au-delà du nettoyage des lieux, l'activité favorise le dialogue entre les résidents du quartier et la clientèle du Rond-Point. L'agent de sensibilisation en itinérance, Alexandre Deschaines, apprécie la démarche qui permet de combattre l'exclusion sociale. Et puis, franc succès du 14e marathon des galeries montagnaises hier, avec 320 participants. La température était autant favorable pour les spectateurs que pour les coureurs. Le fondateur du marathon, Roger Vachon, est animé du même désir de faire bouger les gens Mamu ensemble, Innu et Sétiliens, depuis 2011. Détails sur macotenord.com.
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4: C'est une journée chaude qui nous attend sur la Côte-Nord aujourd'hui avec un maximum de 24. Ça va être ensoleillé ce matin. Ça devient alternance soleil et de nuages pour cet après-midi avec un 40% de probabilité d'averse. Et on parle aussi d'un risque d'orage qui est à surveiller, là. Sinon, si je regarde pour le reste de la semaine, on a demain que ça va être ensoleillé. Vendredi aussi qu'on devrait avoir du soleil. Et pour le reste de la semaine, ben c'est assez gris là avec des probabilités de pluie. C'est ça qui nous attend cette semaine sur la Côte-Nord. Merci d'être à l'écoute de Viva.
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13: Bon début de lundi, bon début de semaine, une semaine de 4 jours.
14: Oui,
13: mais sous quelle forme, ça appartient à votre employeur.
14: Oui, c'est ça. Personne n'a le congé à la même place cette semaine.
13: C'est ça, c'est un congé déplaçable. Ce qui fait que si tu mercredi, si tu vendredi, si tu lundi ensuite,
14: on sait pas.
13: En tout cas, faites-en ce que vous voulez. C'est une semaine dont vous êtes le héros.
14: Ah, c'est le fun.
13: C'est beau, ça. Hey, on va prendre des nouvelles, des dernières rumeurs du cinéma.
14: Oui, parce qu'on a une date officielle maintenant pour avoir l'âne de Shrek.
13: Oui!
14: Mais qui a son propre film slash série. Là.
13: Enfin!
14: C'est ça, puis la date, OK, c'est loin, mais en même temps...
13: Ça va venir vite.
14: C'est ça, ça arrive vite.
13: T'sais, on est déjà rendu le 29 juin.
14: Hey, ça passe vite!
13: Le mois de juin est parti
14: On a techniquement dépassé la moitié de l'année.
13: C'est-tu vrai, ça?
14: Ben, juin, c'est le sixième mois.
13: Ouais, ben j'imagine
14: que
13: oui.
14: On est à la fin du sixième mois, on rentre dans le septième.
13: Moi, c'est surtout que l'été est enfin commencé.
14: Ah! Ça fait du bien.
13: Et voulez-vous une chanson qui sonne été à Viva? Tenez-vous bien, ça va bien commencer votre journée. Mitsu, à la manière de Yacétidon, avec C'est chaud plus hot à Viva.

0: Hey, merci d'être avec nous, de choisir Vivant pour commencer votre journée. Partout dans l'Est du Québec, ça fait du bien, cette chanson-là.
1: Ah oui!
0: Avouez que, tu sais, c'est du soleil plein la tête quand
1: Mais
0: on entend
1: hein?
0: ça. On s'arrête? Au showbiz, Danaé, tu vas nous parler d'une suite pour Shrek, mais assez particulière. Mais avant, on va parler de Michael J. Fox.
1: Oui, qui a été promu compagnon à l'Ordre du Canada. Donc, gros titre. Il y a 61 personnes qui ont été promues. Donc, quand même, une grosse batch de gens. Mais l'acteur canadien Michael J. Fox, qu'on connaît pour Retour vers le futur, lui, il a été nommé à cause de son engagement dans la lutte contre la maladie du Parkinson.
0: Oui.
1: Ça fait longtemps, lui, qu'il lutte contre ça et qui en parle ouvertement. Donc,
0: à partir de très jeune, quand même.
1: Oui, vraiment. Il avait seulement 29 ans quand il a eu le diagnostic. Donc, il vit avec depuis plusieurs années et il en parle ouvertement. Donc, c'est pour ça qu'il a eu ce bel honneur.
0: Et moi, je le trouve très courageux et rempli de ténacité quand même, parce que il continue de faire des tapis rouges puis de sortir puis de faire des entrevues malgré les défis que ça s'impose, et
1: exact.
0: C'est tout à son honneur d'avoir cette distinction là. Maintenant, on va avoir un spin-off, une suite de l'âne dans Shrek.
1: Oui, et c'est mon personnage préféré, hein, l'âne.
0: Oui.
1: Là, on le sait qu'on a Shrek 5 qui arrive en 2027, en juin 2027. Oui. Mais on sait aussi que l'âne va avoir un film juste à lui qui va sortir le 30 juin 2028.
0: OK, fait que c'est l'année d'après.
1: L'année d'après.
0: Ah, ben c'est quand même dans 2 ans.
1: C'est ça, puis on va découvrir comment un simple âne est devenu l'âne qu'on connaît et qu'on adore aujourd'hui. Et on va voir aussi sa femme, le dragon, et les enfants mi-dragon, mi-âne.
0: C'est tellement drôle.
1: Oui, fait que ça va être humoristique, c'est certain. Et c'est Eddie Murphy, celui qui fait la voix anglophone de l'âne, qui a pensé à cette idée-là qui travaille dessus avec toute l'équipe. Donc, ça va être très intéressant. Puis, j'ai bien hâte de voir qu'est-ce qu'ils vont faire. Est-ce que les autres personnages de Shrek vont aussi en faire partie ou non? J'ai hâte.
0: Mais j'aimerais ça que... ça serait cool, mais j'aimerais ça qu'on se détache un peu plus.
1: Ouais, puis que ça soit vraiment comme...
0: L'univers de l'âne.
1: Il est tellement drôle.
0: Oui, et Eddie Murphy est un grand auteur comique, hein. Fait que je suis assez confiant que ça va être excellent.
1: Exact.
0: 6:35, on va parler dans les prochaines minutes dans la cour à G de tendance meuble.
1: Oh,
0: il y a quelque chose qui a retenu mon attention durant mes vacances.
1: Okay.
0: J'ai pas le choix de vous en parler parce que j'ai encore plein de questions par rapport à ça. Je vais vous dire comment ne pas meubler votre maison.
1: Mais voyons.
0: Après Marc Dupré, une raison d'exister à Viva.

0: Il y a plein de boîtes de carton empilées là, parce qu'on a acheté des affaires.
1: Oh, vous vous êtes gâtés.
0: Ben, tu sais, on est allé, pour ne pas le nommer, au IKEA. On n'a pas acheté de meubles en tant que tel, mais on a acheté des accessoires pour ajouter dans un meuble qu'on avait déjà. Parce qu'on veut réutiliser les meubles qu'on a achetés le plus longtemps possible.
1: Ben oui.
0: Là, on va en transformer un en meuble de TV, bref.
1: Oh.
0: Quand on est allé, on a vu quelque chose direct dans l'entrée, puis ma blonde a fait « Mais c'est incroyable! »
1: C'est quoi?
0: J'ai comme fait « OK, moi je voulais juste aller manger des boulettes suédoises, tu comprends? » Elle a pris un meuble, puis elle l'a déroulé, mais en fait, elle l'a comme déplié, puis ça fait penser aux espèces de canapé-lit qu'il y avait dans le temps, là.
1: Sais-tu, là, les meubles, tu peux ranger plein d'affaires dedans, là, ça se cache, puis après ça,
0: non,
1: ça devient une table?
0: Non, pas du tout, c'est un divan. Okay. C'est un genre de fauteuil.
1: J'étais là, oh mon Dieu!
0: Non seulement tu peux pas mettre des affaires dedans, c'est que la nouvelle collection PS 2026, là, qui a été présentée à Milan durant la Design Week. Écoute, la grosse affaire, je savais même pas que ça existait.
1: Ben, moi non plus.
0: Ben là, la collection du printemps ramène les années 90, puis avec des grands classiques, mais aussi des meubles. Puis là, je vais t'en montrer un. Là, c'est un petit fauteuil. Puis là, tu vas faire, mais pourquoi qu'elle tient ça sur son épaule? Ce fauteuil, Danaé, qui a une belle armature en métal chromé, a un dossier en forme cylindrique.
1: Ouais, pour t'accoter le dos.
0: À l'horizontale, c'est quand même élégant. Je l'ai essayé.
1: Y es-tu confortable?
0: Ben,
1: on dirait que c'est pas confortable.
0: Si tu veux vraiment des bons meubles confortables, il y a plein de magasins de meubles de grande qualité dans notre région qui vont se faire un plaisir de vous les offrir et de vous les livrer.
1: En effet.
0: Ce qui n'est pas la chose avec IKEA. Ben, tu sais, c'était correct, là.
1: Ben, ça a pas l'air très confortable, honnêtement.
0: Non, mais...
1: Mais ça se transforme comment?
0: Attends. C'est parce qu'il se déplie. Mais tu sais, il y a de l'air, il y a quand même de l'air confort. Puis c'est pas si mal que ça. Mais là où le bas blesse Danaé, c'est que c'est gonflable.
1: Gonflable?
0: Oui, c'est un fauteuil que tu remplis avec de l'air. Fait qu'il n'y a pas de matelas, il n'y a pas de rembourrage, c'est juste de l'air.
1: Mais ça, c'est frustrant parce qu'à un moment donné, t'as un petit trou dedans, là, puis c'est fini.
0: Tu dégonfles. Oui, t'as raison. Mais ils ont rembourré ça, quand... ben, pas rembourré, mais ils ont enrobé ça d'un textile de qualité. Fait que pour vrai, moi, j'aurais jamais su si je l'avais pas soulevé que c'était rempli d'air.
1: Ouais, parce que ça pèse rien.
0: C'est intéressant,
1: c'est
0: cette approche-là, quand même, parce que bien fait, ça peut être élégant.
1: Mm-hmm.
0: C'est ce qui, moi, m'a surpris. Deuxième chose, c'est qu'au niveau environnemental, on a des questions à se poser. Par exemple, avec l'enveloppe, c'est-tu du plastique? T'sais?
1: Ouais.
0: Parce qu'IKEA a toujours travaillé très fort sur des matières renouvelables. Ça, j'imagine, si tu veux que ça dure 10 ans, ben probablement que ton plastique est quand même de qualité.
1: C'est ça.
0: Mais c'est pas du bois. Fait que toute l'armature, c'est comme... Ça se déplie, ça se range facilement, puis ça s'envoie facilement aussi. Mais ouais, c'est des meubles gonflables. Ils sont rendus là chez IKEA.
1: Ben, je trouve que c'est une bonne idée parce que hey, quand tu veux changer la configuration de ton salon, c'est pas lourd.
0: Ouais, c'est
1: ça. Ça change très bien.
0: Ça prend juste du souffle, pas mal. Tu sais, l'énergie que tu dépenses à monter le meuble, finalement, c'est en respirant.
1: Ouais, ben là, prends-toi une pompe, là. Tu souffles pas ça... toi-même.
0: C'est une bonne idée, ça. Fait que, tout ça pour dire que j'ai beaucoup de réticence avec... je pense que je vais m'en tenir au magasin de meubles qu'on a chez nous. Tu sais, j'ai pas été impressionné.
1: Tu publieras une photo du meuble sur le vivaradio.ca.
0: Bonne idée, je vais faire ça. Ariane Moffat s'en vient avec Jouer à Viva.
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0: Hey, un bon réveil à 6h54. On va faire le tour de l'actualité nationale avec Louis-Philippe Arnois-Harel dans un moment. Et il sera question des secours qui arrivent au Venezuela et également le défilé de la fierté, comment ça s'est déroulé. Et on a Lauryn Hill et Can't Take My Eyes Off of You en réserve. Et au showbiz, on va parler de quoi?
1: En fin de semaine, là, il y a eu des programmations qui ont été dévoilées.
0: Oui.
1: Et c'est assez incroyable, donc on s'en parle dans quelques instants.
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5: Bon lundi, ici Louis-Philippe Arnoirel. Le défilé annuel de la fierté a attiré des milliers de personnes hier à Toronto, alors que la ville accueillait aussi des festivités liées à la Coupe du monde de soccer. Le premier ministre Mark Carney a participé à l'événement en prenant des photos et interagissant avec la foule, tout comme la mairesse Olivia Chow. M. Carney a marché devant des pancartes honorant les 49 victimes de la fusillade d'Orlando en 2016, tout en se prêtant à des moments légers avec les participants. Le thème de cette année, « We won't stop », rappelle les victoires et les luttes pour les droits de LGBTQI+, malgré les récents défis financiers rencontrés par l'organisation Fierté Toronto. Du côté du Venezuela maintenant, les secours s'intensifient 4 jours après 2 séismes dévastateurs dans l'État de La Guaira, avec un bilan de plus de 1450 morts. Plus de 2600 secouristes internationaux et 140 chiens spécialisés sont sur place, mais des milliers de personnes restent portées disparues. Les critiques envers la réponse jugée insuffisante du gouvernement s'accumulent, alors que civils et équipes internationales continuent de chercher des survivants dans les décombres. Le risque de réplique et l'odeur de décomposition compliquent les opérations dans une région déjà marquée par le chaos. Et pour terminer, toujours à l'international, la France a enregistré environ 1000 décès supplémentaires cette semaine au plus fort de la canicule. Des records de température ont été battus dans plusieurs pays en fin de semaine, alors que la vague de chaleur se déplaçait lentement vers l'est du continent. Elle a déclenché des feux de forêt en Allemagne. Un record nocturne y a été enregistré avec 29,4 degrés Celsius. Du côté de la Grèce, l'Agence de protection civile a mis en garde la population aujourd'hui contre un risque d'incendie très élevé dans 5 régions du pays. Les feux de forêt constituent un défi particulier alors que le paysage est montagneux et aride et que le pays compte plus d'une centaine d'îles habitées. C'est ce qui complète vos actualités Arsenal Média. Passez une bonne journée sur nos ondes.
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6: C'est une journée chaude qui nous attend sur la Côte-Nord aujourd'hui avec un maximum de 24. Ça va être ensoleillé ce matin. Ça devient alternance soleil et de nuages pour cet après-midi avec un 40% de probabilité d'averse. Et on parle aussi d'un risque d'orage qui est à surveiller, là. Sinon, si je regarde pour le reste de la semaine, on a demain que ça va être ensoleillé. Vendredi aussi qu'on devrait avoir du soleil. Et pour le reste de la semaine, ben c'est assez gris là avec des probabilités de pluie. C'est ça qui nous attend cette semaine sur la Côte-Nord. 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
1: Bon, première affaire, je suis de retour de vacances.
2: Oui.
1: Bien content. Moi, le soleil m'a suivi. J'ai eu du beau temps tout le long.
2: Ouais, c'est ça. T'as été chanceux parce qu'ici, c'était de la pluie, c'était gris, c'était encore de la pluie.
1: Écoute, il a mouillé une fois, mais on revenait, fait qu'on défaisait nos bagages. C'est tout.
2: Hey, chanceux.
1: Ouais. Bon, pour ceux qui reconnaissent peut-être moins ma voix et celle de Danaé, ben, c'est nous. Moi,
2: bonjour.
1: Je m'appelle G. Ça, c'est Danaé. On salue nos amis sur la côte nord.
2: Oui.
1: Sept-Îles, Port-Cartier, ce qui est environnant.
2: Ben, merci d'être là.
1: Ben oui, merci, c'est le fun. Et dites-nous que vous êtes là.
2: Oui.
1: Notre numéro pour pouvoir nous envoyer un texto, c'est le 418-723-2564. N'hésitez pas, là.
2: Ben, c'est ça, on aime ça, recevoir des textos, oui. Puis on lit tout qu'est-ce qu'on reçoit.
1: C'est ça, on fournit 4 stations un matin.
2: Fait ouais.
1: Que c'est sûr qu'il y a du monde qui sont à l'écoute.
2: C'est le party.
1: S'il vous plaît, c'est le party. Ça sent les vacances à plein nez.
2: Oui.
1: C'est la... les dernières journées du mois de juin. Et là, au showbiz, justement, on a bien des plans.
2: Oh oui, des plans pour cet été, parce que là, en fin de semaine, il y a plein de programmations qui sont sorties pour cet automne du côté de la Matanie. Pour cet été du côté de Rimouski, on s'en parle dans les prochaines minutes.
1: Et Danaé, dans son jardin un peu plus tard...
2: On parle de thérapie par le rejet.
1: Et ça, ça vient me chercher. Je sais pas... J'espère que ça va bien se passer. Mais pour tout de suite, Lauryn Hill, Can't Take My Eyes Off of You.

0: Il est 7h05, un bon réveil partout à travers la région. Danaé, moi, Jay, on vous accompagne et on part ça de même. Au showbiz, on va revenir sur des spectacles à ne pas manquer dans la Matanie, mais on débute avec l'Expo agricole.
1: Oui, parce que c'est la 81e Expo agricole de Rimouski qui s'en vient et on a enfin la programmation et on attend à chaque année de savoir c'est qui les humoristes qui vont être présents.
0: C'est vrai, puis il y a des gens de partout qui viennent à l'Expo. Mm-hmm.
1: Et c'est F Côté et Jérémy Demé qui vont être présents cette année du 29 au 2 août. Bien sûr, les manèges de Beauce Carnaval qui vont être de retour. Et on a une nouveauté, la danse country avec Winslow Dancers et les motos du Milo Lentour.
0: Ah, ben ça, c'est un classique, ça.
1: Donc, si vous voulez vos billets, ils sont en pré-vente à partir de maintenant. Donc, vous allez pouvoir vous les procurer pour l'Expo agricole de Rimouski.
0: ASM Art et Spectacle Matani a dévoilé des shows à ne pas manquer.
1: Ils ont dévoilé leur programmation de l'automne 2026 et la gang, c'est hot.
0: Ah ouais, hein?
1: Mariana Mazza, PA Method, Cain qui va être présent, si on le savait déjà.
0: Ah oui,
1: déjà.
0: Mais là, hey, ils vont être sur leur dernier mille
1: oui,
0: en plus, c'est
1: ça.
0: L'automne.
1: Vraiment le dernier mille, après ça, ils se séparent. Oui. François Bellefeuille, Léa Strelitzky, Marie-Annick Lépine aussi, ancienne membre ou membre encore des Cowboys Fringants. Donc, c'est ça. C'est
0: quand même des bons shows. Ah, est-ce que la mise en vente est déjà faite ou ça va
1: c'est
0: être plus tard?
1: C'est aujourd'hui pour les membres de ASM. Et sinon, c'est ouvert à tous dès demain à 12h. Donc,
0: à midi.
1: Oui, à midi. 12h, midi. C'est ça. Préparez-vous. Ça va se vendre vite, ces billets-là. Là.
0: Patrice Michaud est avec nous pour chanter Héloïse. Après, dans le jardin de Dana, on va se mettre à parler de la thérapie. Par la thérapie par le quoi?
1: Le rejet.
0: La thérapie par le rejet.
1: C'est une grosse tendance présentement.
0: Je pense que j'ai vécu ça, mon primaire. On rit, mais c'est pas drôle, mais c'est drôle parce que c'est vrai. Bon réveil, bon lundi, à Viva!

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0: Avais-tu vu le meme sur Internet avec David Guetta qui tranche du pain puis fait des salades?
1: Quoi? Non!
0: Dans le fond, les séquences de David Guetta qui mixe, là.
1: Oui.
0: C'est lui avec une chemise à carreaux la plupart du temps, puis tu vois son buste, puis là, il a de l'air occupé, là. Mais finalement, en bas, il y a quelqu'un qui rajoute des images de quelqu'un qui cuisine.
1: Ah, oh, c'est bon!
0: Fait qu'il a de l'air vraiment dans le jus à cuisiner, puis là, lui-même l'a partagé sur ses réseaux sociaux, puis il a dit « C'est à ce moment que je suis devenu David Baguetta. » C'est vraiment drôle!
1: Oh, c'est bon!
0: Checkerai ça. 7h14, dans le jardin, la la de Dana, la ni Dana, il y a du rejet.
1: C'est ça, c'est une nouvelle tendance sur TikTok. On la voit partout.
0: Voyons une tendance.
1: C'est la thérapie par le rejet.
0: Fait que là, dans le fond, tu soignes les autres en les rejetant, c'est quoi?
1: Non, c'est super simple.
0: Bonne affaire que ce soit pas ça.
1: On se met volontairement dans des situations où on risque de se faire dire non.
0: Ah, oh, the rejection therapy!
1: Exactement.
0: C'est bon, ça.
1: Donc, le but, c'est de voir que c'est beaucoup moins dramatique qu'on pense, le rejet.
0: Oui.
1: C'est super simple. C'est une jeune Américaine de 20 ans qui a commencé ça en lançant un « Bonne journée tout le monde » en sortant d'un bus.
0: OK, là, comme
1: personne
0: très fort.
1: Puis personne lui a répondu. Puis elle a raconté qu'elle a senti du soulagement parce qu'il s'est rien passé de grave.
0: Non, c'est
1: les
0: ça.
1: Gens
0: le
1: ont
0: monde,
1: juste
0: ils sont comme bien bizarre, elle, puis c'est tout.
1: Ben oui, puis là, la tendance, c'est drôle parce que les gens, là, ils vont loin dedans.
0: Hein?
1: Ils vont dans un café, ils demandent un rabais. Après ça, ils demandent leur chemin à des inconnus. Il y en a qui osent inviter quelqu'un à prendre un café, un inconnu dans la rue.
0: Ah ouais?
1: Viens prendre un café avec moi. Puis le pire scénario, c'est juste qu'on dit non. Mais il y a des bons scénarios.
0: C'est
1: où...
0: sûr que ça marche, des fois.
1: Ben oui, genre un rabais dans un café. Il y a une fille qui a réussi à en avoir un, je sens de mandat, puis elle était super surprise.
0: Non, on est donc ben niaiseux.
1: Ben c'est ça, puis ça attire les gens parce que on est tellement stressé, on est tellement anxieux dans des situations sociales que des fois, juste se faire dire non, puis voir que c'est pas si grave, là, parce que dans notre tête, le scénario est 10 fois pire que qu'est-ce que c'est en
0: mais
1: vrai.
0: Oui.
1: Là.
0: Mais oui, avant d'aller plus loin, OK, par rapport à demander des rabais, là, faire notre têteux, là. Et moi, je suis l'expert là-dedans. Je suis Joe Gratteux, tu sais. Fait que tu me connais. Donc, souvent, la technique que je vais utiliser, c'est celle de Chris Voss, qui est un ancien négociateur d'otages du FBI.
1: C'est
0: pas n'importe qui, quand même. Ce gars-là, là, a géré des situations de crise où est-ce que des vies humaines étaient en jeu.
1: Ouais.
0: Il donne des conseils sur la négociation. Je vous les suggère. Il y a, parmi une des choses qu'il demande puis qu'il raconte, c'est à l'hôtel, il voulait faire comme surclasser sa chambre. Puis la technique qu'il utilise, je l'utilise à chaque fois et c'est incroyable.
1: C'est quoi?
0: Okay? Je vais vous le garder pour plus tard. Okay? On va rester avec le sujet de la
1: thérapie.
0: Mais je vais vous dire c'est quoi le truc.
1: Puis ça marche vraiment. C'est ça le plus incroyable parce que les psychologues utilisent déjà la thérapie d'exposition normalement.
0: Oui.
1: C'est un peu le même principe. C'est
0: ben
1: juste
0: oui.
1: que ben tu sais là les psychologues et les experts disent faites attention à ça parce que normalement on est accompagné dans ce genre de thérapie.
0: T'es pas tout seul.
1: C'est ça. Puis tu sais pas non plus comment tu peux réagir au rejet. Il y a des personnes qui vont réagir plus intensément que d'autres.
0: Ouais.
1: Donc, faut être prudent avec cette technique-là.
0: Ben oui.
1: Peut-être pas y aller trop fort. Là.
0: Mais si vous êtes du genre à bien tolérer le rejet, peut-être que vous êtes un bon sujet pour ça.
1: Vous pouvez le faire doucement. Là, juste demander de l'aide à quelqu'un. Complimenter une tenue d'un inconnu.
0: Oui.
1: Ça, c'est un bon début.
0: Ça peut faire la journée de quelqu'un. Ça.
1: Vraiment. Proposer un café à un collègue. Vous êtes obligé de le proposer à un inconnu dans la rue. Là. Fait qu'on peut y aller vraiment doucement.
0: Étape par étape. Ouais.
1: Puis voir que le pire qui peut arriver, c'est juste un nom, là.
0: Ben oui, c'est ça qui arrive.
1: C'est pas grand-chose.
0: Ou pire, Ardien.
1: Rien.
0: C'est même pas de nom, juste de l'indifférence.
1: Puis le meilleur, c'est quoi? C'est un oui, puis tu vas passer un bon moment.
0: Mais tu gagnes.
1: C'est ça.
0: Hey, c'est bon,
1: c'est
0: pareil.
1: C'est bon, là. Fait que moi, là, je nous donne un défi cette semaine, tout le monde.
0: Oui.
1: On tente une affaire de thérapie par le rejet.
0: OK.
1: On dit à quelqu'un qui est bien habillé ou qui a un beau sourire ou on salue des gens dans l'ascenseur... On le fait une fois.
0: Sais-tu quoi? Je le fais à tous les jours puis je m'en rends même pas compte.
1: Ben oui.
0: En chantant mes thèmes. C'est ça que je fais.
1: Il est tout fier.
0: Puis, c'est pas si pire.
1: Ben non, c'est ça. Il y a personne qui te rejette pour ça.
0: Andy Grammer, keep your head up. Et juste après, je vous dis c'est quoi mon truc de négociation pour essayer des gratuités ou des rabais, là.

0: Bon, je vous ai parlé de Chris Voss.
1: Oui, j'ai tellement hâte.
0: Un expert négociateur qui a même des cours sur Masterclass. Lui, il a une grosse entreprise de gens. Puis souvent, c'est des affaires de business. Il enseigne aux gens à négocier parce que lui, c'est un négociateur d'otage du FBI.
1: OK.
0: Tu sais, là, t'as une gang de malfrats qui débarquent dans une banque puis qui prennent une coupe d'otages. Ben, c'est lui qui parle au téléphone pour leur dire « Faites pas ça, la gang. »
1: Fait qu'il est bon, là.
0: Il est excellent.
1: OK.
0: Il y a plein de trucs, mais celui que je veux vous partager aujourd'hui, c'est probablement le plus utile, le plus plaisant, le moins offensif. OK.
1: OK.
0: Quand t'as une mauvaise nouvelle à annoncer à quelqu'un, t'es toujours mieux de mettre ça pire d'entrée de jeu pour que dans sa tête, lui, il se prépare à ce que ce soit terrible.
1: OK? Okay.
0: Puis généralement, ça fait que ça vous met dans une position où vous êtes, au bout de la ligne, quelqu'un qui livre une bonne nouvelle. OK?
1: OK, fait que tu dis, genre, c'est la pire nouvelle du monde que je vais t'annoncer.
0: Admettons, Danaé, là.
1: Ouais.
0: Je suis ton patron, OK?
1: OK.
0: On jase, là. Je suis ton patron, je te dis... Danaï, j'ai une rencontre importante pour toi.
1: Je suis stressée à mort juste
0: à 9h, amène tes affaires.
1: Et Seigneur.
0: Amène tes affaires. Là, tu te dis, mais mon
1: je
0: Dieu,
1: meurs de stress.
0: Qu'est-ce qui va se passer? Puis, en fait, je dis ça, je vais te voir à ton bureau, puis je dis, amène tes affaires, j'ai une rencontre importante. Juste avant.
1: La pire affaire du monde, ça.
0: Tu fais ta boîte, t'es comme, mon Dieu, mais qu'est-ce qui se passe? T'arrives, puis là, c'est comme, j'ai une mauvaise nouvelle. Tu dois changer de bureau.
1: J'avoue que c'est vraiment moins épais.
0: Là, tu fais comme, ah, oh, ouf, OK, c'est juste
1: hey,
0: ça.
1: Juste dans la mise en situation, j'étais stressée, puis là, je viens de fou.
0: Si j'avais pas fait ça, OK, en tant que patron, peut-être que tu te serais opposé à changer de bureau, puis tu te serais stiné.
1: C'est vrai, mais là, tu fais comme, mais je l'aime.
0: C'est correct, tout est beau, OK?
1: C'est moins pire que je pensais.
0: Ça, c'est la base de... livrer une mauvaise nouvelle, okay?
1: OK?
0: Donc, vous pouvez utiliser ça à petite échelle.
1: Hey, je reviens du stress, là.
0: Ben, c'est ça, je te dis. OK? Admettons, tu veux avoir... c'est l'exemple que lui, Chris Voss, donne. Tu veux te faire surclasser pour avoir une suite à l'hôtel.
1: Ouais.
0: Admettons, là, c'est pas trop occupé dans cet hôtel-là, cette journée-là. Tu peux arriver au comptoir, et moi, j'utilise ça souvent. Et
1: ça marche.
0: Ça marche pas tout le temps.
1: OK.
0: Mais c'est drôle.
1: OK. Okay?
0: Tu annonces une très mauvaise nouvelle dès le départ, mais finalement, c'est pas si pire ce que tu demandes, tu comprends?
1: Okay.
0: Fait qu'on repart avec la même idée. T'arrives au comptoir puis tu dis, là, ça va pas, je vais être le têteux du jour puis je vais scraper votre journée, là. Fait que là, tu mets ça pire.
1: Ah oui, là, déjà là, ils sont comme, oh non.
0: C'est ça. Et là, après, tu demandes la niaiserie que tu veux, là. Je regarde, là, il y a pas trop de clients. Puis là, il est encore, mais qu'est-ce que tu vas me dire? Puis il attend ton information.
1: Il est stressé, là.
0: Oui. Donc, il pense que ça va être pire, puis il attend impatiemment que tu lui livres ce que tu veux. Ça serait-tu possible d'avoir une chambre un peu plus grande ou avec un deuxième lit ou peut-être avec une deuxième pièce? Admettons, là, si c'est disponible. Là, il est comme, ah, c'est juste ça que tu me demandes.
1: Hey, j'avoue, hein, ça, c'est bon.
0: Puis tu sais, tu peux le demander en riant, tu sais, comme si tu venais de faire une joke en disant « Je vais scraper ta journée, tu m'aimeras pas. » Puis après ça, tu sais, t'es comme avenant, relax et heureux.
1: Ben, je comprends pourquoi les gens seraient plus enclins, justement, à t'offrir qu'est-ce que tu veux avec cette technique-là.
0: Ben oui, parce que tu mets ça pire dès le départ.
1: Ben oui, ça commence, c'est pas grand-chose,
0: bon.
1: OK.
0: Est-ce que c'est éthique? Je le sais pas, mais si c'est fait avec humour et bienveillance, peut-être.
1: Ben oui.
0: Tu sais, donc, c'est une technique de négociation que Chris Voss enseigne. Si ça vous intéresse d'en savoir plus, parce qu'il y en a plein des trucs comme ça, cherchez V-O-S-S, c'est son nom de famille.
1: C'est hot.
0: C'est intéressant. Ouais, hein?
1: Vraiment.
0: Mais lui, là, c'est parce qu'il gérait des otages.
1: C'est sûr que lui...
0: criminel.
1: Tu veux pas négocier avec, là?
0: Mais ben non!
1: Son marketplace, là, il commence à négocier, tu fais non!
0: C'est ça! Fait que, avez-vous déjà réussi à trouver une technique pour, tu sais, demander des choses gentiment pour que ça marche pour vous, face justement à la peur du rejet? C'est notre question ce matin au 418-723-2564. On a Louis Fondy qui va mettre l'été dans place au retour après les nouvelles.
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7: Début de semaine, la SOPFEU a recensé jusqu'à 61 incendies au nord du 51e parallèle au cours du week-end. 12 feux de forêt sont en activité autour de la route 389 de la Côte-Nord. Les opérations seront intensifiées ce lundi avec des pompiers forestiers sur le terrain. La priorité sera de contenir le flanc ouest d'un incendie pour protéger la route 389. Champion Irond annonce qu'elle a réalisé une première production de fer destinée à la réduction directe dans le cadre de son projet au lac Bloom. Une première vente commerciale d'environ 160 000 tonnes métriques est anticipée. Le projet vise à convertir la moitié de la capacité de la mine de Fermont pour atteindre une teneur en fer parmi les plus pures au monde. Le maire et le conseiller du district Marie-Immaculée à Sept-Îles ont participé jeudi à une première corvée proposée par le centre Le Rond-Point. Au-delà du nettoyage des lieux, l'activité favorise le dialogue entre les résidents du quartier et la clientèle du Rond-Point. L'agent de sensibilisation en itinérance, Alexandre Deschaines, apprécie la démarche qui permet de combattre l'exclusion sociale. Et puis, franc succès du 14e marathon des galeries montagnaises hier, avec 320 participants. La température était autant favorable pour les spectateurs que pour les coureurs. Le fondateur du marathon, Roger Vachon, est animé du même désir de faire bouger les gens Mamu ensemble, Inuits et Sept-Îliens, depuis 2011. 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
8: C'est une journée chaude qui nous attend sur la Côte-Nord aujourd'hui avec un maximum de 24. Ça va être ensoleillé ce matin. Ça devient alternance soleil et de nuages pour cet après-midi avec un 40% de probabilité d'averse. Et on parle aussi d'un risque d'orage qui est à surveiller, là. Sinon, si je regarde pour le

0: Mais là, c'est-tu deux jours ou quatre jours?
1: Mais c'est quatre jours.
0: C'est ça. Mais une chose est sûre, c'est qu'on devrait avoir un férié ou pas. Tu sais, il y a des gens qui travaillent dans l'industrie touristique. Mmh. Ils ont pas ça, là.
1: C'est vrai, hein?
0: C'est vrai. Alors, pensez à vous. C'est le début de la grosse saison. Louis Fonzi, justement, parlant de l'été avec Chame la Culpa. Viva! Fonzi.

0: Hey, un bon réveil, vous êtes avec Danae, moi Jay, on part ça de même à Viva pour les gens de la Côte-Nord, Charles est en vacances.
1: Exact.
0: Alors, c'est pour ça qu'on est là, on est bien content d'être avec vous. Il y a des gens qui nous écrivent d'ailleurs.
1: Oui, je vais prendre le temps de saluer la conjointe de Gino Talbot qui est à l'écoute. Elle nous a écrit, donc allô.
0: Ben, on
1: sait pas son nom.
0: Mais
1: c'est ça. Texte-nous, comment tu t'appelles?
0: Ben oui, c'est le fun de vous savoir là. 418-723-2564 pour nous écrire. On jase des sujets qui retiennent l'attention pour toutes sortes de raisons. Et là, c'est l'été, il fait chaud. Dans certains endroits à travers le monde, c'est désertique.
1: Ouais.
0: On va parler de deux courses. Une relaxante, puis une pas du tout. Dans un moment, après Ludovic Bourgeois et Jamais s'oublier à Viva.
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0: Il fait beau, il fait chaud, sortez vos maillots. C'est l'été, on est bien. C'est plus dur, les rimes en « hein ». On prend un bain. On jase de même. On jase de l'été. L'été qui sévit partout à travers la planète. On va commencer par... on vous a promis de parler de course. On va parler d'une course le fun.
1: Une course le fun et surprenante.
0: Oui.
1: En Australie, il y a une course de dromadaire qui a attiré plus d'une centaine de spectateurs.
0: Hey, c'est parce que ça roule pas des dromadaires, là.
1: Il y a eu 13 courses quand même. Ça s'appelle Marie Cano Cup.
0: Ça a dû prendre un mois.
1: Ça dit pas combien de temps ça a pris, mais il y a eu plus de 10 000 dromadaires depuis les années 1840 qui ont été importés en Australie, donc il y en a vraiment beaucoup.
0: Ah, je savais même pas ça!
1: Puis il y a une spécialiste, l'entraîneuse Kiralee Woodhouse, qui dit que c'est très dur de trouver des dromadaires avec le regard de feu qui sont prêts pour faire une course. Ben oui, ça a l'air qu'il faut vraiment que t'ailles un animal un peu nerveux, vif, qui a du cœur et qui va courir.
0: Oui, oui, mais c'est pas, ça court pas les rues.
1: Non, fait qu'il faut qu'elle les analyse pour sélectionner les 68 dromadaires qui ont pu participer aux courses.
0: Puis ils ont tous du feu dans les yeux.
1: Oui, c'est vraiment...
0: 68, tu dis? Hey, 68 dromadaires, c'est nerf. Ça doit être quelque chose à gérer, pareil.
1: Mais
0: c'est gros, ça!
1: Ben oui, c'est gros. Puis l'article dit pas combien de temps ça a pris pour terminer la course, mais tu vois les images, puis ça galope.
0: Oui, oui. Les dromadaires, ça a une bosse. Les chameaux, ça en a deux.
1: Exact. Fait que, mais les gens ont l'air de se tenir solidement dessus. Là. Je pense que c'est pas si stable.
0: Comment tu tiens sur un
1: dromadaire? Tu tiens la bosse.
0: Tu tiens... Ouais, ouais, OK.
1: C'est comme sur un cheval.
0: J'ai tellement d'images connes dans ma tête en ce moment. Ça n'a pas de bon sens. Mais moi, je suis... En partant, il y a une spécialiste de tout ça. C'est fantastique.
1: Oui, qui entraîne les dromadaires.
0: Nerveux.
1: Oui.
0: Avec le feu dans les yeux.
1: Oui, il faut qu'il y ait le feu dans les yeux, c'est important.
0: Mais en même temps, la chaleur qui fait, où est-ce que les dromadaires vivent? Ils ont tout un peu le feu dans les yeux, puis le feu au... OK! Maintenant, la course qui est un peu moins relaxante.
1: Oui, vas-y.
0: C'est en France. Hey, c'est pas drôle, la vague de chaleur qu'il y a présentement.
1: Vraiment
0: tu me disais, hors d'onde, qu'il faisait jusqu'à 45.
1: Oh, ouais, la deuxième vague qui arrive, là, c'est jusqu'à 45 qu'il peut faire, c'est n'importe quoi.
0: Tu vois ici, il y a des vagues de biais pour de laisser passer pour les grandes fêtes TELUS. C'est le fun quand même, mais là, c'est des vagues de chaleur.
1: Ça, puis il fait tellement chaud là en Europe que l'asphalte à cale est rendu molle.
0: Oh mon Dieu. Le bitume devient liquide.
1: Oh, oui. Tu colles.
0: C'est comme habituellement tu marches pas sur un trottoir qui est frais, mais là tu marches pas sur l'asphalte.
1: Non, faut que tu fasses attention parce que c'est mou partout.
0: Hey, moi j'ai des souvenirs quand j'étais jeune puis on était allé au village vacances Valcartier là. Que j'étais nu-pied, j'avais pas de sandales, puis je marchais sur les petits pavés faits en asphalte, ça brûlait les pieds.
1: Ouais.
0: Mon Dieu, je pense que j'en ai encore des ben, fait que là, ça se passe en France.
1: Ouais.
0: Il y a un nouveau magasin, qui s'appelle Action, qui a ouvert. Mais en ce moment, il y a une pénurie de climatiseurs, puis de ventilateurs, parce qu'il fait trop chaud.
1: Exact.
0: Le magasin ouvre. On s'entend-tu que c'est sûr qu'il y en a? Ça s'est rué, ça se battait.
1: C'est sûr.
0: Et je lisais que quand il fait plus chaud, les gens sont plus agressifs et violents.
1: Fait que ça devait pas être beau là-dedans. Là.
0: C'était pas chic. En tout cas, il y avait de l'action chez Action.
1: Hey, c'est ça, mais il fait tellement chaud. Là. Il y a des gros bus qui passent pour arroser les gens qui sont dehors. Les gens vont dehors parce qu'il fait plus frais.
0: Ouais. Un ventilateur ne nous refroidit pas. Hein.
1: Non.
0: Ça, même que ça réchauffe à cause de la production de chaleur du moteur.
1: Exact.
0: C'est juste que, comme ça nous envoie de l'air tout le temps, ben, ça aide à évaporer. Puis c'est cette impression-là qui fait qu'on a le feeling du frais.
1: En tout cas, les Européens, ils trouvent des nouvelles techniques là, pour que l'air soit plus frais. Là. C'est impressionnant.
0: Peut-être que ça s'en vient chez nous. Hein?
1: Hey, non.
0: T'es correct, t'as une thermopompe, Danaï.
1: J'ai 45.
0: Hey, 45, c'est même trop chaud.
1: On veut pas ça.
0: 28, c'est trop chaud pour
1: exact,
0: moi.
1: Exact, fait que non.
0: Hier, faisait quand même, on était bien.
1: Oui,
0: puis là, j'ai sorti la petite piscine à ma fille, petite piscine gonflable, juste pour avoir un peu de plaisir. Puis je me promenais sur le terrain pour aller ouvrir, pour fermer le robinet, puis je marchais tranquillement comme un dromadaire, justement, pour me préserver. T'imagines, à 45, tu marches pas, t'es comme...
1: À 45, connaissance. Non, c'est ça, tu vis plus.
0: Faut faire attention dans des vagues de chaleur, d'ailleurs. Hein. Parle, George, c'est ça qu'on fait.
1: Oui.
0: Quand il y a des gens qui prennent des médicaments, comme par exemple des anti-hypertenseurs, des médicaments contre le diabète. Je ne suis pas pharmacien, j'en connais que dalle.
1: Oui, mais il y en a plusieurs qui réagissent mal à la
0: chaleur.
1: C'est ça, ouais.
0: C'est ça, faut faire attention. Fait que si une grosse vague de chaleur, passez un petit coup de fil avec votre pharmacien si vous avez ce genre de médicaments-là, parce que peut-être qu'il va vous donner des petits conseils.
1: Oui, pour vous rafraîchir.
0: Pour arrêter de perdre connaissance partout, ce qui est quand même déplaisant.
1: Un petit peu. Légèrement.
0: Mark and Wall, Tate McRae. On est drôle, là, matin. Oui. Ça s'en vient dans un moment.
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0: Hey, un bon réveil à 7h50 dans cette matinée un peu fraîche.
1: Oui,
0: mais laissez-vous pas berner par ça.
1: Hey non, c'est comme la journée la plus chaude de la semaine aujourd'hui.
0: Ce n'est qu'un tour de passe-passe de Dame Nature. Et maintenant, c'est l'heure du Voilà ta toune! À chaque jour à 8h, on vous permet de choisir la musique ici à Viva pour les gens de la Côte-Nord. Ben, c'est peut-être nouveau pour vous. À vous d'en profiter. Nous, c'est ça qu'on fait, ça arrive sud. On va le faire ensemble pour tout le monde. Vous allez avoir deux chansons, une choisie par Danaé et une choisie par moi, Jay. Et vous pouvez voter par texto au 418-723-2564. Qu'as-tu choisi, Danaé?
1: Moi, je suis allée avec un groupe que j'aime bien, les Joe Bros,
0: oui.
1: Jonas Brothers, en compagnie de Marshmello et Leave Before You Love Me. Bon.
0: Et comme moi, je m'occupe de la fiesta, j'avais le goût d'une chanson un petit peu fiesta estivale.
1: Okay.
0: D'ailleurs, ce week-end, là, on va avoir un spécial disco pour célébrer les 50 ans du disco au Québec avec le fameux Limelight qui était la plaque tournante. Là, on n'est pas dans le disco, je ne sais pas pourquoi je dis ça. La chanson que je veux vous proposer aujourd'hui, c'est très été, clair soleil, sunshine.
1: Oh.
0: Et c'est Inner Circle avec A La La La La Long.
1: Non. Tu m'avais pas dit c'était quoi ton choix, je
0: non.
1: le savais pas, puis on dirait qu'à chaque fois que tu fais ça, c'est parce que t'as
0: c'est
1: un
0: pas
1: choix
0: bon, hein?
1: incroyable.
0: Oui, je sais. Je joue défensif, qu'est-ce que tu veux. À vous de choisir au 723-2564 par texto, Marshmello et Jonas, Leave Before You Love Me, ou Inner Circle et Sweat. Vous pouvez écrire à la longue, ça va
1: ou
0: compter
1: team
0: pareil.
1: Team J, ça marche.
0: C'est ça.
1: Ou Team Danaé, hein, on veut Team Danaé.
0: Ah, c'est drôle que tu l'aies pas dit d'entrée de jeu. Sarah Vanderson, Fortune Tellers, après la bonne nouvelle du jour, s'en vient à Viva. Bon lundi.

0: L'été est parmi nous et on boit certainement pas assez d'eau. Alors, c'est l'heure de la bonne nouvelle. Oui, c'est la bonne nouvelle du jour. Vous allez être hydratés cet été, mes amis.
1: Ben
0: pas
1: voyons.
0: Parce qu'il va pleuvoir à plein ciel. Non, on annonce quand même du temps chaud.
1: Oui.
0: Partout à travers le Québec. Et il y a des chercheurs du Texas qui ont développé un manteau. Ça a l'air d'une veste par balle, OK? Mais c'est pas une veste par balle, pas du tout. C'est que tu portes ça, puis ça transforme l'humidité de l'air environnante où est-ce que tu es en eau potable. Fait que tu peux boire de l'eau qui sort de nulle part d'autour de toi. J'espère que tu sues pas trop parce que tu bois ta propre sueur.
1: C'est ça que je pensais, là.
0: Non, mais c'est de l'air ambiant en général. Puis ça utilise un tissu spécial qui capte l'humidité. Puis une fois que le tissu est saturé, là, ça, tu sais, ça ressemble à une veste de flottaison.
1: Ouais.
0: C'est peut-être plus proche. Puis c'est comme mou. Puis il y a des éponges, si tu veux. Puis ces éponges-là sont capables d'accumuler de l'eau. Puis quand c'est saturé, ben là, ça s'en va dans un système amovible. C'est condensé pour devenir potable. C'est comme distillé, si tu veux. Puis selon le taux d'humidité, ça peut produire entre 400 et 900 millilitres d'eau par jour. Donc l'équivalent d'une à deux bouteilles d'eau.
1: Okay, c'est bien beau, là, tout ça, là. Mais si, c'est comme des éponges sur toi. Quand tu la portes, tu deviens-tu comme tout trempe en dessous?
0: Non, c'est étanche.
1: OK.
0: C'est de l'extérieur que c'est absorbant.
1: OK.
0: Mais peut-être que ça absorbe notre propre humidité aussi, là.
1: Je suis pas sûre que j'apprécierais, là. On dirait que je suis pas sûre.
0: En fait, il y avait, dans des sacs à dos, ça existait déjà, des tentes, des abris d'urgence aussi pour les randonneurs, les secouristes, les populations dans les régions éloignées. Mais après, les manteaux qui coupent le vent, ben c'est peut-être le premier manteau qui coupe le vent et qui fournit de l'eau. Mais c'est pratique.
1: Oui.
0: Si tu t'en vas en expédition, t'as pas accès à de l'eau, ben t'en as accès, c'est juste que t'es pas capable de la ramasser. Là, oui.
1: Ouais. C'est juste, à goût de quoi, l'eau? C'est ça, moi, que je pense, là.
0: À goût, t'as soif, tu bois, puis tu te la fermes.
1: OK. J'ai compris le message.
0: Non, c'est pas ça. C'est juste, si t'as soif assez, elle va goûter bon pareil.
1: T'sais. C'est sûr.
0: Mais en tout cas, j'ai espoir. Bon, la chanson gagnante du Voix la Tatoune, vous l'avez déjà couronnée par texto, et elle s'en vient au retour.
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5: Bon lundi, ici Louis-Philippe Arnoirel. Le défilé annuel de la fierté a attiré des milliers de personnes hier à Toronto, alors que la ville accueillait aussi des festivités liées à la Coupe du monde de soccer. Le premier ministre Mark Carney a participé à l'événement en prenant des photos et interagissant avec la foule, tout comme la mairesse Olivia Chow. M. Carney a marché devant des pancartes honorant les 49 victimes de la fusillade d'Orlando en 2016, tout en se prêtant à des moments légers avec les participants. Le thème de cette année, We Won't Stop, rappelle les victoires et les luttes pour les droits de LGBTQI+, malgré les récents défis financiers rencontrés par l'organisation Fierté Toronto. Du côté du Venezuela maintenant, les secours s'intensifient 4 jours après 2 séismes dévastateurs dans l'État de La Guaira, avec un bilan de plus de 1450 morts. Plus de 2600 secouristes internationaux et 140 chiens spécialisés sont sur place, mais des milliers de personnes restent portées disparues. Les critiques envers la réponse jugée insuffisante du gouvernement s'accumulent, alors que civils et équipes internationales continuent de chercher des survivants dans les décombres. Le risque de réplique et l'odeur de décomposition compliquent les opérations dans une région déjà marquée par le chaos. Et pour terminer, toujours à l'international, la France a enregistré environ 1000 décès supplémentaires cette semaine au plus fort de la canicule. Des records de température ont été battus dans plusieurs pays en fin de semaine, alors que la vague de chaleur se déplaçait lentement vers l'est du continent. Elle a déclenché des feux de forêt en Allemagne. Un record nocturne y a été enregistré avec 29,4 degrés Celsius. Du côté de la Grèce, l'Agence de protection civile a mis en garde la population aujourd'hui contre un risque d'incendie très élevé dans 5 régions du pays. Les feux de forêt constituent un défi particulier alors que le paysage est montagneux et aride et que le pays compte plus d'une centaine d'îles habitées. C'est ce qui complète vos actualités Arsenal Média. Passez une bonne journée sur nos ondes.
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7: C'est une journée chaude qui nous attend sur la Côte-Nord aujourd'hui avec un maximum de 24. Ça va être ensoleillé ce matin. Ça devient alternance soleil et de nuages pour cet après-midi avec un 40% de probabilité d'averse. Et on parle aussi d'un risque d'orage qui est à surveiller, là. Sinon, si je regarde pour le reste de la semaine, on a demain que ça va être ensoleillé. Vendredi aussi qu'on devrait avoir du soleil. Et pour le reste de la semaine, ben c'est assez gris là avec des probabilités de pluie. C'est ça qui nous attend cette semaine. Sur la

0: 8h03, bon réveil mes amis, c'est Danae et moi Jay, on est là, on commence notre journée ensemble et on prend de vos nouvelles par texto par exemple au 418-723-2564.
1: On reçoit tous les textos là, qu'on reçoit, on les lit.
0: Oui.
1: On reçoit les textos, les messages vocaux, images aussi, donc n'hésitez pas hein, que ça soit pour quelqu'un qui part à la retraite, quelqu'un qui revient de vacances, juste saluer vos collègues,
0: nous,
1: ça nous fait plaisir.
0: Ben oui, dans les prochaines minutes au showbiz, on va parler d'un nouveau film de grande envergure que j'avais oublié qu'il allait exister.
1: Avec mon personnage préféré de Shrek.
0: Oui. Oui,
1: voilà,
0: oui.
1: J'en dis pas plus.
0: Et c'est pas Shrek.
1: Non, c'est pas Shrek.
0: Mais pour tout de suite, c'est l'heure du couronnement du... Voilà ta toune! Hey, ouais. C'était unanime aujourd'hui.
1: Tristement pour moi.
0: Ben écoute, on a le goût de l'été, qu'est-ce que tu veux?
1: Ben c'est ça, c'est correct.
0: Alors on va aller écouter le message que nous a envoyé gracieusement Vanessa.
2: Bon lundi matin, mon vote ce matin va bien sûr pour la team de Jay pour Alalalalalon.
0: Ah ben certain qu'on va la jouer Alalalalalon, ça me fait plaisir. Voici Inner Circle.

0: à Viva en ce 29 juillet. C'est une journée spéciale aujourd'hui. Yannick Desrosiers qui nous a écrit pour souhaiter un joyeux anniversaire à Samuel Desrosiers qui a 18 ans aujourd'hui.
1: Sam, bonne fête, grosse journée.
0: C'est ça, c'est de la part de toute ta famille, fait que joyeux anniversaire.
2: Et qui va fêter le 1er juillet, lui.
0: Oh, qui va fêter. Il y a aussi Jean-Yves Ouellette qui nous dit bonjour et bon retour de vacances, Jay.
2: C'est gentil, ça.
1: Au showbiz, Danaé, tu vas nous parler d'une suite pour Shrek, mais assez particulière. Mais avant, on va parler de Michael J. Fox.
0: Oui, qui a été promu compagnon à l'Ordre du Canada. Donc, gros titre. Il y a 61 personnes qui ont été promues. Donc, quand même, une grosse batch de gens. Mais l'acteur canadien Michael J. Fox, qu'on connaît pour Retour vers le futur, lui, il a été nommé à cause de son engagement dans la lutte contre la maladie du Parkinson.
1: Ben oui.
0: Ça fait longtemps, lui, qui lutte contre ça et qui en parle ouvertement. Donc,
2: à partir de très jeune, quand même.
0: Oui, vraiment. Il avait seulement 29 ans quand il a eu le diagnostic. Donc, il vit avec depuis plusieurs années et il en parle ouvertement. Donc, c'est pour ça qu'il a eu ce bel honneur.
2: Et moi, je le trouve très courageux et rempli de ténacité quand même, parce que il continue de faire des tapis rouges puis de sortir puis de faire des entrevues malgré les défis que ça impose, et c'est tout à son honneur d'avoir cette distinction là. Maintenant, on va avoir un spin-off, une suite de l'âne dans Shrek.
0: Oui, et c'est mon personnage préféré, hein, l'âne.
1: Oui.
0: Là, on le sait qu'on a Shrek 5 qui arrive en 2027, en juin 2027. Oui. Mais on sait aussi que l'âne va avoir un film juste à lui qui va sortir le 30 juin 2028.
2: OK, fait que c'est l'année d'après.
0: L'année d'après.
2: Ah, ben c'est quand même dans 2 ans.
0: C'est ça, puis on va découvrir comment un simple âne est devenu l'âne qu'on connaît et qu'on adore aujourd'hui. Et on va voir aussi sa femme, le dragon, et les enfants mi-dragon, mi-âne.
2: C'est tellement drôle.
0: Oui, fait que ça va être humoristique, c'est certain. Et c'est Eddie Murphy, celui qui fait la voix anglophone de l'âne, qui a pensé à cette idée-là qui travaille dessus avec toute l'équipe. Donc, ça va être très intéressant. Puis, j'ai bien hâte de voir qu'est-ce qu'ils vont faire. Est-ce que les autres personnages de Shrek vont aussi en faire partie ou non? J'ai hâte.
2: Mais j'aimerais ça que... ça serait cool, mais j'aimerais ça qu'on se détache un peu plus.
0: Ouais, puis que ça soit vraiment comme
2: l'univers de l'âne.
0: Il est tellement drôle.
2: Oui, et Eddie Murphy est un grand auteur comique, hein. Fait que je suis assez confiant que ça va être excellent. Il est 8h11 et... le piégé de Jay sera de retour. Aujourd'hui, on parle de la faune.
0: On parle de dauphins.
2: Ah, mais je suis allé au biodôme pendant mes vacances.
0: Ah, peut-être que tu vas
2: Il
0: n'y
2: avait pas
0: l'avoir.
2: De dauphins, par exemple.
0: Ah, bon.
2: Il y avait des pingouins, il y avait des macareux, c'était fantastique.
0: C'est pas la même affaire.
2: On revient en 85, le genre de toune qu'on entend le midi. Voici Aha, Take On Me à Viva.

0: Hey, puis là, il s'en va haut, là.
1: Wow.
0: Non, non, mais c'est un exploit, ça.
1: Ça me surprend que t'as pas essayé de la faire en même temps.
0: Es-tu malade? Je me serais brisé la voix. Je reviens de vacances. Je peux pas. Non, je peux pas me permettre ça.
1: Il a fallu que tu te prépares. Des échauffements.
0: Des années de crier aigu. Tout seul, au travers de mes poules qui capoteraient. Ah, on a été capable de dresser nos poules, hein?
1: Dresser.
0: Ce qu'on fait, là, puis là, probablement qu'ils vont sortir du poulailler en courant quand je vais le faire. Mais on prend une petite poignée de nourriture, hein, puis là, on fait. Puis là, ils s'en viennent en courant, là, comme des dingues.
1: Pour vrai?
0: Oui! C'est ben super cool. Pratique quand ils sont rendus chez le voisin. Même si t'as rien dans tes mains, ils arrivent en courant comme des.
1: Puis là, après, ils sont déçus.
0: Ouais, ben là, c'est pas la première fois qu'une relation avec quelqu'un que j'ai déçoit l'autre. Fait que, tu sais, moi, je suis habitué à ça.
1: C'est triste.
0: Parlant de déception, .cj, c'est l'heure de piéger J.
1: Et aujourd'hui, on parle de dauphins. Le but est très simple, c'est de prouver que tu sais pas tout. Donc, une question de
0: ça va être facile!
1: C'est ça, une question de connaissance générale. Le but, c'est que tu aies la mauvaise réponse.
0: Bien sûr, envoie-la à ta Garna.
1: Parfait. Quel verbe donne-t-on pour désigner le cri des dauphins?
0: Cette affaire-là, là?
1: Ouais. Okay. Est-ce que c'est glapir, siffler ou gazouiller?
0: Ah, j'irais avec glapir.
1: Glapir?
0: Oui, oui, ça peut pas être glapir.
1: Mauvaise réponse.
0: C'est pas glapir.
1: C'est pas glapir.
0: Si tu sifflais. Ah, c'est fatigant. Maintenant, c'est à vous de jouer.
1: Exactement, on a besoin de votre aide.
0: Siffler ou...
1: Gazouiller.
0: Gazouiller. 418-723-2564. J'ai tort. Alors ouais. Là, au palmarès des réponses, j'ai 10 bonnes réponses sur 15, ce qui fait un pourcentage de « j'ai pas passé mes maths, j'en ai aucune idée ». Ça doit être genre 66%. Je passe encore.
1: Ouais.
0: Mais pas grand-chose. 67 si on arrondit.
1: Ouais, non, tu... Faudrait que tu sois meilleur que ça, là.
0: Non, c'est ça. Alors, j'attends votre réponse. Siffler ou...
1: Gazouiller.
0: Gazouiller, c'est ça. Après, le collectif est Ready for Love. Mémoire à court terme de Poisson Rouge.
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0: Le coin CG de ce matin, la question étant...
1: Quel verbe on peut désigner le cri du dauphin?
0: Alors, les choix de réponse...
1: Les choix de réponse étaient glapir, siffler et gazouiller.
0: Glapir était mon essai, mais j'ai pas eu la bonne réponse. Alors, à vous de jouer maintenant au téléphone au 723-2564. Joannie, qu'est-ce que tu penses que c'est la bonne réponse?
2: Je pense que c'est gazouiller.
0: Est-ce que c'est gazouiller, Danaï?
1: Ce n'est pas gazouiller!
0: Ah non, mais c'est pas grave. Je veux savoir c'est quoi tu fais aujourd'hui.
2: Je travaille. Je suis infirmière à domicile, fait que je suis sur la route.
0: Hey, merci. Les soins
1: merci.
0: À domicile, ça fait toute la différence dans la vie des gens. Merci de faire ce que tu fais.
2: Merci.
0: Bonne journée.
2: Bonne journée.
0: Et la bonne réponse était?
1: Siffler.
0: Et siffler?
1: C'est pas les seuls qui font ça. Le cygne, le merle et le serpent aussi. C'est
0: Ah ouais, le merle siffle.
1: Ouais.
0: Ben, il dit, tu sais, on désigne ça comme un siffler.
1: Mais ça m'a surpris aussi parce que c'est pas un sifflement là, que le dauphin fait. Là.
0: Et pour tout réparer, écoutez le conseil de François Pérus, essayez de siffler comme un épée. Ah ça, ça va. Oui, ça nous rappelle des bons souvenirs. Bon, on va faire le tour de l'actualité dans un moment, puis on a Paul Russell en réserve à Viva.
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17: Début de semaine, la SOPFEU a recensé jusqu'à 61 incendies au nord du 51e parallèle au cours du week-end. 12 feux de forêt sont en activité autour de la route 389 de la Côte-Nord. Les opérations seront intensifiées ce lundi avec des pompiers forestiers sur le terrain. La priorité sera de contenir le flanc ouest d'un incendie pour protéger la route 389. Champion Ireland annonce qu'elle a réalisé une première production de fer destinée à la réduction directe dans le cadre de son projet au lac Bloom. Une première vente commerciale d'environ 160 000 tonnes métriques est anticipée. Le projet vise à convertir la moitié de la capacité de la mine de Fermont pour atteindre une teneur en fer parmi les plus pures au monde. Le maire et le conseiller du district Marie-Immaculée à Sept-Îles ont participé jeudi à une première corvée proposée par le Centre Le Rond-Point. Au-delà du nettoyage des lieux, l'activité favorise le dialogue entre les résidents du quartier et la clientèle du Rond-Point. L'agent de sensibilisation en itinérance, Alexandre Deschaines, apprécie la démarche qui permet de combattre l'exclusion sociale. Et puis, franc succès du 14e marathon des galeries montagnaises hier, avec 320 participants. La température était autant favorable pour les spectateurs que pour les coureurs. Le fondateur du marathon, Roger Vachon, est animé du même désir de faire bouger les gens Mamu ensemble, Inuits et Sept-Îliens, depuis 2011. 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
1: C'est une journée chaude qui nous attend sur la Côte-Nord aujourd'hui avec un maximum de 24. Ça va être ensoleillé ce matin. Ça devient alternance soleil et de nuages pour cet après-midi avec un 40% de probabilité d'averse. Et on parle aussi d'un risque d'orage qui est à surveiller, là. Sinon, si je regarde pour le reste de la semaine, on a demain que ça va être ensoleillé. Vendredi aussi qu'on devrait avoir du soleil. Et pour le reste de la semaine, ben c'est assez gris là avec des probabilités de pluie. C'est ça qui nous attend cette semaine sur la Côte-Nord. 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
22: Bon début de journée au travail chez nous à Viva. Jay et Danaï qui sont avec vous. Et dans les prochaines minutes, je vais vous parler d'un meuble pas comme les autres qui est... Et très tendance
1: okay.
22: cet été, et je ne comprends pas trop pourquoi.
1: Okay.
22: je vais vous dire comment ne pas décorer votre maison.
1: Mais juste avant, en musique, personnellement, ça va bien commencer ma semaine, parce que quand j'entends ça, je peux pas être de mauvaise humeur.
22: Oui.
1: Fait que j'espère que ça a le même effet pour vous. Voici Paul Russell avec Lil Boutang à Viva.
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2: Non, mais on en va ça d'encourager. Encourager. Il y a plein de boîtes de carton empilées, là, parce qu'on a acheté des affaires.
3: Ah, oh, vous vous êtes gâtés.
2: Ben, tu sais, on est allé, pour ne pas le nommer, au IKEA. On n'a pas acheté de meubles en tant que tel, mais on a acheté des accessoires pour ajouter dans un meuble qu'on avait déjà. Parce qu'on veut réutiliser les meubles qu'on a achetés le plus longtemps possible.
3: Ben oui.
2: Là, on va en transformer un en meuble de TV. Bref.
3: Oh.
2: Quand on est allé, on a vu quelque chose direct dans l'entrée, puis ma blonde a fait « Mais c'est incroyable! »
3: C'est quoi?
2: J'ai comme fait « OK, moi je voulais juste aller manger des boulettes suédoises, tu comprends? » Elle a pris un meuble, puis elle l'a déroulé, mais en fait, elle l'a comme déplié, puis ça fait penser aux espèces de canapé-lit qu'il y avait dans le temps, là.
3: Sais-tu, là, les meubles, tu peux ranger plein d'affaires dedans, là, ça se cache, puis après ça,
2: non,
3: ça devient une table?
2: Non, pas du tout, c'est un divan. Okay. C'est un genre de fauteuil.
3: J'étais là, oh mon Dieu!
2: Non seulement tu peux pas mettre des affaires dedans, c'est que la nouvelle collection PS 2026, là, qui a été présenté à Milan durant la Design Week. Écoute, la grosse affaire, je savais même pas que ça existait.
3: Ben, moi non plus.
2: Ben là, la collection du printemps ramène les années 90, puis avec des grands classiques, mais aussi des meubles. Puis là, je vais t'en montrer un. Là, c'est un petit fauteuil. Puis là, tu vas faire, mais pourquoi qu'elle tient ça sur son épaule? Ce fauteuil, Danaé, qui a une belle armature en métal chromé, a un dossier en forme cylindrique.
3: Ouais, pour t'accoter le dos.
2: À l'horizontale, c'est quand même élégant. Je l'ai essayé.
3: Y est-tu confortable?
2: Ben,
3: on dirait que c'est pas confortable.
2: Si tu veux vraiment des bons meubles confortables, il y a plein de magasins de meubles de grande qualité dans notre région qui vont se faire un plaisir de vous les offrir et de vous les livrer.
3: En effet.
2: Ce qui n'est pas la chose avec IKEA. Tu sais, c'était correct, là.
3: Ben, ça a pas l'air très confortable, honnêtement. Là.
2: Non, mais
3: ça se transforme comment?
2: Attends. C'est parce qu'il se déplie. Mais tu sais, il y a quand même de l'air confort. Puis, c'est pas si mal que ça. Mais là où le bas blesse Danaé, c'est que c'est gonflable.
3: Gonflable?
2: Oui, c'est un fauteuil que tu remplis avec de l'air. Fait qu'il n'y a pas de matelas, il n'y a pas de rembourrage, c'est juste de l'air.
3: Mais ça, c'est frustrant parce qu'à un moment donné, tu as un petit trou dedans, là, puis

0: 10 ans, ben probablement que ton plastique est quand même de qualité.
1: C'est ça. T'sais.
0: Mais c'est pas du bois. Fait que ouais. Toute l'armature, c'est comme... Ça se déplie, ça se range facilement, puis ça s'envoie facilement aussi. Mais ouais, c'est des meubles gonflables. Ils sont rendus là chez IKEA.
1: Ben, je trouve que c'est une bonne idée parce que hey, quand tu veux changer la configuration de ton salon, c'est pas lourd.
0: Ouais, c'est
1: ça. Ça change très bien.
0: Ça prend juste du souffle, pas mal. Tu sais, l'énergie que tu dépenses à monter le meuble, finalement, c'est en respirant.
1: Ouais, ben là, prends-toi une pompe, là. Tu souffles pas ça à... toi-même.
0: C'est une bonne idée, ça. Fait que, tout ça pour dire que j'ai beaucoup de réticence avec... Ouais. Je pense que je vais m'en tenir au magasin de meubles qu'on a chez nous. Tu sais, j'ai pas été impressionné.
1: Tu publieras une photo du meuble sur le
0: Ah oui!
1: vivaradio.ca.
0: Bonne idée, je vais faire.

0: Bon, ben c'est assez pour aujourd'hui. Il y a Diane qui s'en vient.
1: Oui, elle s'en vient avec des bons hits comme à l'habitude pour bien vous accompagner dans votre avant-midi. Et elle a une de mes chansons favorites dans les prochaines minutes.
0: Ah ouais?
1: Je suis contente. Ah, j'ai hâte.
0: OK, moi je vais vous retrouver à midi avec le lunch 80-90-2000. Et demain, on passe ça de même, je ramène le segment « Ça sort d'où ça? »
1: Ah, oh, j'adore ça.
0: Et aujourd'hui, on va parler, en fait demain, on va parler de véhicules.
1: De véhicules?
0: Oui, parce que là, il y a des travaux beaucoup ces temps-ci. Il y a du trafic pas mal, ça 132-138. Je vais parler de véhicules, okay. Ça sort d'où ça?

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Je vous souhaite un bon début de semaine et j'ai une bonne nouvelle à vous annoncer d'entrée de jeu. Oui, elle va être de 4 jours, celle-là, pour plusieurs. Congé déplaçable, à part de ça, le 1er juillet, alors pour la fête du Canada, soit que votre employeur a décidé de laisser ça le 1er juillet, est-ce que ce sera un peu plus tard? Je sais pas. Pour nous, ce sera vendredi le 3 juillet, la journée fériée pour Viva, mais nous ne prenons jamais vraiment de pause, là. On est tout le temps en continu, là. On va s'occuper de vous autres, mais je peux vous dire que ça va être une programmation un peu plus week-end, vendredi qui s'en vient, mais quoi qu'il en soit, c'est le fun quand on commence une semaine puis qu'on sait qu'elle va durer 4 jours, hein? Diane Simard est très heureuse de vous accompagner. Merci beaucoup de nous choisir. Et on va se jaser d'un truc bien, bien pratique. On va parler de gestion de frigo, là, ensemble, cet avant-midi. L'alternative à la petite vache pour faire en sorte que les mauvaises odeurs soient captées à l'intérieur du réfrigérateur, on en reparle. Pour tout de suite, voici Olivia Dean à Viva.

magnifique relecture de Sèche tes pleurs qu'on retrouve sur son nouvel album Ailleurs qu'elle nous a offert le 8 mai dernier. Elle le promène partout au Québec, hein, cet album-là, pour cet été. N'hésitez pas à aller la voir, elle a tellement de belle énergie à part de ça. Notre prochain invité, lui, on s'attendait pas pantoute à le voir lors du repêchage de la LNH vendredi soir à Buffalo. Alors, c'est un grand fan des Maple Leafs de Toronto, notre Canadien Justin Bieber. Alors, c'est un grand partisan de l'équipe et il a fait l'annonce du choix de l'équipe concernant Gavin McKenna, originaire du Yukon. Et c'est justement sur cette chanson-là qu'il s'est présenté sur scène pour dire bonjour, un, à Justin Bieber. Il dit, c'est un moment spécial, c'est un rêve, hein, qui se réalise pour moi. Il dit, de serrer ma famille dans mes bras, de monter sur la scène et voir Justin Bieber. Il dit, ce n'est assurément pas ce que je m'imaginais quand j'étais plus jeune. C'est tellement mieux. Alors, merci pour ta participation, mon cher Justin. Le voici en musique avec Ghost à Viva.

Ben alors, restez là, on aura également pour vous Victoire, mais pour tout de suite, c'est Simply Red qui fait son entrée avec If You Don't Know Me By Now à Viva.

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0: Rouge de Bleu, Jeans Bleu, c'est la chanson la plus populaire partout au Québec cette semaine selon les chiffres de la Disque. Alors, le palmarès de la Disque qui recense les titres d'artistes québécois et canadiens francophones qui sont les plus populaires à partir des statistiques là, des diffusions radio, les ventes également de pistes et d'écoutes en continu aussi. Alors, c'est Bleu, Jeans Bleu qui est en tête avec cette chanson-là qui est la plus populaire actuellement au Québec, suivie de très près par Charlotte Cardin et The Way We Touch. Est-ce que elle va réussir à prendre la pole position? On verra bien, mais chose certaine, cette chanson-là va jouer pour vous autres cet avant-midi. Oui, c'est à venir, à surveiller. Et dans les prochaines minutes, c'est Daddy Yankee qui sera là avec Sandrielle. La vie va rester là.
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Charlotte s'invite dans les prochaines secondes à Viva et le magazine de Sun nous dévoile qu'il y a quelques jours, entre deux séries de concerts en Italie, Taylor Swift a décidé de s'offrir une petite pause bien méritée, non loin de Milan, dans la région des lacs alpins au nord du pays, alors dans une prestigieuse villa du lac de Côme. Alors, ça a l'air là que c'était paradisiaque. C'est sûr que tout était inclus aussi là-dedans, là. Écoutez, à 22 000 $ la nuit, 22 000 euros, dois-je vous le dire. Alors ça, c'est un 93 000 $ canadiens. Alors, c'est par nuit, hein, c'est pas rien. Séjour de 3 jours. Mais il faut dire qu'elle a quand même une fortune évaluée à 2,8 milliards de dollars canadiens, hein, selon Forbes, Taylor Swift. Alors, je pense que c'est pas trop grave pour elle de dépenser. Mais ça a l'air qu'ils ont tellement aimé ça qu'ils auraient fait appel à un courtier immobilier pour visiter quelques maison. Est-ce qu'il y aurait une résidence secondaire dans l'air pour Taylor Swift et Travis Kelce? Puis on les surveille, hein, parce que ça a l'air que c'est à la fin de la semaine, le mariage. Là, vous aussi avec Shake It Off à Viva.

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0: Qu'est-ce qui pourrait remplacer le bicarbonate de soude pour éliminer les mauvaises odeurs de votre frigo? Eh ben, je l'avais pas vu venir celle-là. Je vous en parle dans un petit instant. Pour tout de suite, voici Pink à Viva. Bon début de semaine.
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0: C'est pas pour vous, mais moi, j'ai toujours fait la même bonne vieille recette là pour éliminer les odeurs dans mon réfrigérateur. Ben déjà, de faire un grand ménage, ça, c'est pas pire, là, mais je laisse toujours traîner la petite vache, hein, le fameux bicarbonate de soude. Là. On le laisse là dans le fond du frigo. On se dit, tiens, j'ai une boîte qui est là. Ça va faire disparaître le problème. Mais là, le magazine Coup de pouce me donne une autre alternative. Les flocons d'avoine. Oui, ça a l'air que c'est très, très bon. Il suffit de verser des flocons d'avoine secs dans un bol peu profond, de le placer dans le réfrigérateur, idéalement dans un endroit où l'air circule bien. Et ça a l'air qu'en une journée, on va déjà pouvoir remarquer une différence. On peut laisser le bol en place pendant à peu près 2 semaines avant de remplacer les flocons. Et on dit que c'est un grand avantage, là, les flocons, parce que ils agissent, oui, comme désodorisants naturels, parce qu'ils sont très poreux, hein, les flocons d'avoine. Alors, ça absorbe facilement l'humidité et les particules responsables des mauvaises odeurs dans l'air. Ils ne masquent pas les odeurs, mais ils l'aident réellement à les capter. Mais on va essayer ça. Alex Warren à venir, à Viva!
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8: La Sopfeu a recensé jusqu'à 61 incendies au nord du 51e parallèle au cours du week-end. 12 feux de forêt sont en activité autour de la route 389 de la Côte-Nord. Les opérations seront intensifiées ce lundi avec des pompiers forestiers sur le terrain. La priorité sera de contenir le flanc ouest d'un incendie pour protéger la route 389. Champion Iron annonce qu'elle a réalisé une première production de fer destinée à la réduction directe dans le cadre de son projet au lac Bloom. Une première vente commerciale d'environ 160 000 tonnes métriques est anticipée. Le projet vise à convertir la moitié de la capacité de la mine de Fermont pour atteindre une teneur en fer parmi les plus pures au monde. 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

trio Rod Stewart, Sting et Bryan Adams s'invitent dans les prochaines secondes à Viva. Et là, les fans s'inquiètent hein, pour la santé de Rod Stewart parce que la star multiplie les annulations de spectacles en raison de sa santé fragile. Et même en plein spectacle dans l'Utah, il y a quelques jours, Rod Stewart a été obligé d'interrompre sa performance pour être branché d'urgence sur une bouteille d'oxygène devant ses fans. Et là, on se demande si il va réussir à terminer cette fameuse tournée qui doit d'ailleurs s'arrêter chez nous à Toronto en juillet prochain. Alors, quoi qu'il en soit, le trio est en pleine forme sur All for Love, maintenant à Viva.

0: Sarah Dufour dans Vivant l'avant-midi avec On va-tu prendre une marche? Sarah qui est allée prendre une marche du côté de Québec le week-end dernier parce que c'était la fête à son amoureux Dominique Hudson qui fêtait ses 50 ans. Et là, ben, il a fait un gros show à Québec pour l'occasion avec, entre autres, Christian-Marc Gendron sur scène, mais Mario Pelcha aussi. Et ils ont interprété une pièce de la comédie musicale Don Juan parce que Mario Pelcha a fait la première mouture et Dominique Hudson est de cette mouture-ci à l'international. Alors, ça a donné quelque chose de vraiment, mais vraiment le fun. Également, Sarah Dufour qui a fait une version baseball merengue un peu. Et elle m'a bien fait rire parce qu'elle a fait un petit clin d'œil hier à une entrevue qu'elle donnait à Salut Bonjour Weekend. Première entrevue de couple! C'est maintenant que ça se passe. Elle qui est avec Dominique Hudson, ça fait quoi, 5 ans? Alors, ils sont tellement beaux, hein? Ils sont lumineux, on adore ça, voir du beau monde heureux de même. Dans un instant, K-pop Demon Hunters, oui! Et on a également les Spice Girls avec Stop à Viva.
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Reste à l'affût également de l'excellente musique qui est à venir. Je vois Ray à l'horizon, Madonna et Sabrina Carpenter. Mais juste avant, Cœur de Pirate s'invite à Viva.

Ah, oh, j'aime tout de ça. Ça commence drôlement bien notre semaine. Ray avec Where is my husband à Viva. Et il y a King Melrose qui s'invite dans les prochaines secondes pour nous rappeler que tout est permis. Oui, le titre, je l'adore. Très inspirant. Diane Simard en place avec vous autres jusqu'à l'arrivée de votre heure de lunch à Viva.

0: Ah, Toni Braxton avec Unbreak My Heart, ça va tellement, mais tellement être bon. Et on va se faire plaisir également avec la toune du lunch, toujours au top de l'heure de 11, qu'on vous présente un classique qui vous donne un exemple de ce qui va jouer hein, pour le lunch 80-90-2000. Alors, une belle nostalgie là, qui s'en vient dans les prochaines minutes, fin des années 80, les Bengals, avec une pièce que je me tanne pas, ça me tire les petites cordes sensibles du cœur, cette chanson-là, Eternal Flame, à surveiller dans un instant. Viva, restez là.
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12: La SOPFEU a recensé jusqu'à 61 incendies au nord du 51e parallèle au cours du week-end. 12 feux de forêt sont en activité autour de la route 389 de la Côte-Nord. Les opérations seront intensifiées ce lundi avec des pompiers forestiers sur le terrain. La priorité sera de contenir le flanc ouest d'un incendie pour protéger la route 389. Champion Iron annonce qu'elle a réalisé une première production de fer destinée à la réduction directe dans le cadre de son projet au lac Bloom. Une première vente commerciale d'environ 160 000 tonnes métriques est anticipée. Le projet vise à convertir la moitié de la capacité de la mine de Fermont pour atteindre une teneur en fer parmi les plus pures au monde. 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

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Voici la toune du lunch.

On nous le dit depuis qu'on est jeune, hein? Quand il fait chaud, il faut s'hydrater, buvez de l'eau. Et il faut le rappeler à Harry Styles également, parce que les stars sont pas à l'abri de ça quand ils font leur spectacle. Ça a été son cas parce qu'il s'est littéralement effondré sur scène au stade Wembley à Londres. Alors, il a été victime, semble-t-il, de la chaleur intense là, qui sévit présentement en Angleterre. Alors, c'était vendredi soir que ça s'est passé. Ça a été filmé. Alors, c'est une vidéo qui a fait un peu le tour là, du web. Il y a quand même des températures là, autour de 37,5 degrés Celsius qu'on avait vendredi soir à Londres. Alors, on parle ici d'un record absolu pour un mois de juin là-bas. Alors, Harry Styles, pendant une performance, il a pris une gorgée d'eau, puis là, il a comme fait un jet dans les airs, puis whoop, il s'est comme étouffé avec. Il s'est couché sur le dos. Il a tout sauté pendant plusieurs secondes. Finalement, il a réussi à reprendre le dessus. Ça avait l'air d'être pendant la pièce As It Was, mais il va mieux. Honnêtement, ça a été devant les yeux de 80 000 admirateurs qui se demandaient bien si elle allait réussir à se relever. Heureusement que oui! Alors, il faudra le rappeler à notre Québécoise Charlotte Cardin également, qui, elle, donne plusieurs performances de l'autre côté de l'océan aussi. Fait chaud pour s'hydrater, Charlotte! La voici avec The Way We Touch à Viva!

0: Notre prochain invité est en train de peaufiner son album qu'il va nous offrir le 23 octobre prochain. On a bien hâte d'entendre ça. Ça a été concocté en grande partie du côté de Nashville. Et notre country man québécois va se promener un petit peu partout dans les festivals cet été, tant au Québec qu'aux États-Unis, faut le dire, parce qu'il a décidé de faire sa carrière en anglais pour le moment. Alors, on va le voir au Festibière, au Festivoine international des Montgolfières, au Festival Western de Saint également. Alors, Matt Lang, qui est en réserve musicale avec She Stole My Truck, il est à venir. Manquez pas également Bob Marley, qui va nous offrir quelques rythmes de vacances dans un instant. 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

0: à Viva 94.1, bien sûr, sur le coup de 16h, alors première édition de la semaine. Et nous, bien, on va se reparler demain tout de suite après. On part ça de même. Ça a été vraiment le fun de vous accompagner pour ce début de journée. Alors, Diane Simard vous invite à rester branchée parce que c'est le Lunch 80-90-2000 qui s'invite dans un instant. Juste de la belle nostalgie dans votre radio. On se laisse avec Jennifer Lopez et David Guetta. Ciao, à demain!
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6: La SOPFEU a recensé jusqu'à 61 incendies au nord du 51e parallèle au cours du week-end. 12 feux de forêt sont en activité autour de la route 389 de la Côte-Nord. Les opérations seront intensifiées ce lundi avec des pompiers forestiers sur le terrain. La priorité sera de contenir le flanc ouest d'un incendie pour protéger la route 389. Champion Ironman annonce qu'elle a réalisé une première production de fer destinée à la réduction directe dans le cadre de son projet au lac Bloom. Une première vente commerciale d'environ 160 000 tonnes métriques est anticipée. Le projet vise à convertir la moitié de la capacité de la mine de Fermont pour atteindre une teneur en fer parmi les plus pures au monde. Détails sur ma côte.

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1: Mais c'est un lundi très très chaud, un peu instable des fois, mais chaud s'il vous plaît.
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1: Salut! Bon lundi 29 juin, c'est l'heure du lunch. J'ai de retour.
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1: Et je suis content d'ouvrir ma boîte à lunch comme tous ces jeunes dans les camps de jour à travers le Québec qui ont peut-être commencé cette semaine comme ma fille. Oh mon Dieu, les vacances recommencent ma foi. Hey, je vous souhaite un bon midi. On garde nos bonnes habitudes, on prend de l'avance pour aujourd'hui pour la toune du bureau. Peut-être que vous êtes en train de luncher. Ben demandez une chanson de demande spéciale n'importe quoi au 1-866-56 radio, ça va me faire un plaisir de la jouer. Hey, le Canada est en bonne posture, peut-être pas au soccer, là, mais au niveau musical, ça va bien quand même. On va faire le tour de l'actualité musicale et du showbiz. Mais pour tout de suite, on se prépare à luncher. Les Scissor Sisters s'en viennent. Hey, ça fait longtemps que j'ai pas entendu ça. London Beat aussi. Mais tout de suite, c'est All & Oates. Voici Out of Touch dans le lunch 80-90-2000 à Viva!

0: Elle a représenté la Belgique en 2006 au concours musical Eurovision. C'était Kate Ryan à Viva. Et justement, le Canada pourrait bientôt participer au fameux concours. T'sais, on n'aurait pas besoin d'envoyer Céline participer pour un autre pays. On pourrait juste la prendre pour nous autres. C'est un événement quand même emblématique là, qui rassemble des artistes du monde entier. Et pourquoi la proposition d'inclure le Canada? Ben c'est parce que ça a été discuté lors d'une récente réunion de l'Union européenne de radio-télévision. Donc, ça vise à renforcer les échanges culturels. Puis ça permet aux artistes canadiens de se faire connaître sur la scène internationale. Je pense que c'est bon pour nous. Surtout au niveau des tensions avec les États-Unis. On peut peut-être se tourner vers l'Europe un peu plus. Et c'est des millions de téléspectateurs qui vont là chaque année. Alors, peut-être que les artistes du Canada seront bientôt représentés. C'est fou. Un boys band de qualité nous attend au retour à Viva. NSYNC à venir!
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0: Tel que promis, la chanson du bureau aujourd'hui s'en va à la gang de Location Blais en Abitibi. C'est un boys band des années 90. Voici NSYNC et Bye Bye Bye à Viva. Bye.

0: C'est lundi, il y a du monde qui a plié bagages pour profiter des vacances et qui nous écoute en ce moment. Peut-être vous dirigez-vous vers la Gaspésie parce qu'il y a un gros événement. C'est le 43e festival en chansons de Petite Vallée qui a été lancé en Gaspésie ce week-end. Ça attire des milliers d'artistes et de passionnés de partout à travers le Québec. Ça a pour objectif de promouvoir la culture musicale et de rassembler les communautés également. Donc, c'est parti! Plein de spectacles et toujours le passeur qui est d'envergure là chaque année. Mauvaise nouvelle du côté de l'industrie cinématographique québécoise. Le laboratoire de Mills à Montréal ferme ses portes. Ça représente un nouveau défi pour l'industrie. Cette décision qui a été annoncée hier soulève des inquiétudes, évidemment, quant à l'avenir de la production. Mais pourtant, c'est toujours une aubaine pour les méga-productions américaines de venir tourner ici avec la force du dollar américain. Et parlant de revers, au printemps, même avec le Canadien en séries éliminatoires, on se rend compte que les audiences à la télé traditionnelle au Québec ont chuté de 5% chez les 25-54 ans, selon Cossette Média. La majorité des émissions qui ont sous-performé, c'est pas mal toutes, là, à l'exception de 24 en 24, l'émission culinaire sur TVA qui a dépassé les attentes avec des cuisiniers de chez nous, entre autres. Il y a des émissions comme Révolution qui ont enregistré une baisse de 40% par rapport aux prévisions. C'est quelque chose. Même si le hockey était à l'écran et le Canadien jouait longtemps, ça n'a pas eu l'effet escompté au niveau des recettes en général. Donc on voit, la télé est vraiment en changement. C'est notre deuxième boys band pour aujourd'hui et oh là là là là là là, we've got it going on, la gang, Aviva! Les Backstreet Boys nous attendent au retour.
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3: La SOPFEU a recensé jusqu'à 61 incendies au nord du 51e parallèle au cours du week-end. De 12 feux de forêt sont en activité autour de la route 389 de la Côte-Nord. Les opérations seront intensifiées ce lundi avec des pompiers forestiers sur le terrain. La priorité sera de contenir le flanc ouest d'un incendie pour protéger la route 389. Champion Iron annonce qu'elle a réalisé une première production de fer destinée à la réduction directe dans le cadre de son projet au lac Bloom. Une première vente commerciale d'environ 160 000 tonnes métriques est anticipée. Le projet vise à convertir la moitié de la capacité de la mine de Fermont pour atteindre une teneur en fer parmi les plus pures au monde. Détails sur macotenord.com.

Bon après-midi tout le monde, Ali Bombardier qui s'installe avec vous pour les prochaines heures. J'espère que ça va bien, j'espère que votre journée est confortable et aussi j'espère que vous avez passé une excellente fin de semaine. Pour ma part, là, j'étais du côté du cinéma. Oui, j'étais allé au cinéma pour aller voir Toy Story 5, Histoire de jouets 5, et c'était incroyable. J'étais allé voir ça avec mon neveu puis ma nièce, là, c'était la première fois en plus qu'ils rentraient dans un cinéma. Quand ils ont vu le grand écran, ils ont fait « Ben voyons, on veut avoir ça à maison. » Et sérieux, ils ont été flabbergastés du film. Moi, j'ai pleuré 3 fois. Mon neveu et ma nièce, ils se demandaient « Pourquoi, mon oncle, tu pleures? » Ben, c'est de la nostalgie, c'était émouvant, c'est vraiment beau à voir. Donc, c'est allé voir, mettez ça dans votre agenda, sérieux, là. Faut absolument que vous écoutez sur Histoire de jouets 5. Là, moi, j'ai adoré de A à Z. Côté musique, qu'est-ce qu'on va avoir cet après-midi? Andriane Amalette avec Fou. Ah, oh, ça, c'est bon. Corias avec Printemps, Roxane Bruno. Mais sinon, on débute avec Taylor Swift, Opalite, Aviva. Bon après-midi, tout le monde.

avouez-le, on va se l'avouer, on l'a tous déjà fait, piquer une frite là dans l'assiette de notre chum ou de notre conjointe, meilleure amie, peu importe. Tu sais, c'est mystérieux, mais elles ont toujours un petit goût supérieur quand on prend des frites volées. Eh bien, il y a une étude super sérieuse qui a été publiée dans Science et Vie qui vient d'expliquer pourquoi. C'est psychologique. Le fait de transgresser un micro là interdit stimule notre cerveau et modifie carrément notre perception du goût. Et le goût du secret rend la frite magique. Fait que ça, mettons, les prochaines fois là que tu vas voler une frite à ta conjointe, ton conjoint, tes enfants, peu importe, à ce qui paraît, ça goûte meilleur selon la science. Alors la prochaine fois, pas de culpabilité, c'est la science qui le dit. C'est la science qui le dit. On est de retour en musique avec Just Another Day, John Cicada, à Viva.

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podcast à Viva l'après-midi avec Olivier Bombardier qui vous accompagne. Et si vous avez le goût d'un bon road trip ou juste de décrocher de la routine, j'ai la voie parfaite pour vous. On s'offre un aller simple vers le sud avec le country ultra efficace de la Langley. Voici Choosing Texas à Viva.

0: Si vous êtes comme moi, vous adorez probablement courir les friperies ou dénicher des vêtements d'occasion sur le web. Ça coûte moins cher, tu sais, c'est économique, c'est éco-responsable. Bref, il y a du monde qui trippe bien raide. Mais j'ai lu un article de la revue Science et Vie qui va peut-être changer une petite habitude chez vous. Une microbiologiste a lancé une alerte qui m'a surpris. Il faut jamais, au grand jamais, porter un vêtement de seconde main sans l'avoir lavé avant. Bon, peut-être que j'apprends rien à personne, là. Moi, je le fais souvent quand j'achète des vêtements de seconde main. Ça s'en va directement dans la laveuse. Tu sais, on se dit souvent qu'un petit coup de brosse ou de parfum, ça suffit, mais la science dit carrément le contraire, là. Il y a certaines bactéries et champignons qui peuvent survivre sur le tissu. Et tenez-vous bien, jusqu'à 206 jours, ça peut rester sur ton vêtement, là. Même si le morceau a l'air propre et qu'il sent bon, ben les microbes des anciens propriétaires peuvent encore y habiter. Moi, ça me dégoûte. Ah, les microbes, là. Tabarouette, ça vit jusqu'à... Non, je vais juste le passer, là. Je pense qu'on va prendre une courte pause. Je vais relaxer, me laver mes vêtements. Puis on revient avec Olivia Dean, Man I Need, à Viva. Restez là.
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Si vous suivez la belle Camila Cabello sur les réseaux sociaux, vous avez sûrement vu passer les rumeurs d'une réunion de son ancien groupe Fifth Harmony sans elle. Elle n'était pas invitée. La chanteuse, elle, préfère visiblement se concentrer sur ses propres projets, faire ses propres choses, être dans ses pantoufles. D'ailleurs, elle fait beaucoup jaser en ce moment alors qu'une fausse photo d'elle et de sa bonne amie Taylor Swift au match de la Coupe du Monde, ça fait le tour du web en ce moment. Là, puis je trouve que les montages générés par l'intelligence artificielle sont de plus en plus difficiles à démasquer. Mais bon, pas besoin d'artifice pour apprécier son immense talent. On retourne à ses racines cubaines avec son plus grand classique en carrière. Voici Camila Cabello, Havana, à Viva. On retourne dans le sud, la gang.

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0: On est à seulement deux petits jours du traditionnel grand blitz des déménagements du 1er juillet au Québec. Et tu sais, c'est une période qui vient souvent avec une méchante dose de stress. Et si jamais vous vivez une situation embêtante avec votre nouveau ou votre ancien propriétaire, ben écoutez bien ça parce que vous avez des droits, la gang, là. Parce que Radio-Canada a publié un super rappel à ce sujet-là. Par exemple, si votre nouveau logement n'est pas libre à la date prévue ou s'il est carrément insalubre quand vous arrivez avec vos bois, ben la loi est de votre côté. Vous pouvez exiger que le propriétaire paie pour vos frais d'hôtel ou d'entreposage en attendant que la situation se règle. Et le mot d'ordre des experts, c'est surtout de tout documenter. Donc, prenez des photos de chaque pièce en arrivant et gardez toutes vos factures. C'est important. Ça évite bien des maux de tête si jamais vous devez là vous rendre au tribunal administratif du logement. Bref, on reste zen. On s'entraide dans le voisin et surtout ben on prend un carton à la fois, puis je suis avec vous, la gang, là-dessus là. Je suis avec vous. J'en ai eu des déménagements et c'était assez quelque chose. Pour se déstresser, pourquoi pas de la bonne musique tout à l'heure. Aviva, Rihanna, Don't Stop the Music, restez là.
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9: Bonjour. Champion Arend a réalisé une première production de fer destinée à la réduction directe au lac Bloom. Le projet vise à convertir la moitié de la capacité de la mine de Fermont pour atteindre une teneur en fer de 69%, soit parmi les plus purs au monde. La compagnie a effectué un investissement privé de $500 millions dans cette initiative en respectant le budget et les délais prévus, s'est réjoui le chef de direction David Catafor en conférence de presse à Montréal ce lundi. Et puis le comité de défense des droits des locataires de la Côte-Nord invite les citoyens à appuyer la campagne « Le logement cher ». La Côte-Nord est la seule région qui n'a pas de service d'aide à la recherche de logement, rappelle le porte-parole du comité Michel Savard. Détails sur macotenord.com.

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0: Hey, sortez vos maillots et votre crème solaire parce que l'été passe en deuxième vitesse selon le Journal de Montréal. Ce matin, on se dirige tout droit vers notre première vraie canicule de la saison cette semaine dans le sud du Québec. On parle de températures qui vont filtrer avec le 30 degrés, mais assez l'humidex, là. Le ressenti va dépasser les 35. Ouais, ça va être chaud sur un moyen temps. Bref, tu sais, ça va être collant, alors faut s'hydrater, là. Il y a pas de formule magique. Si vous avez une piscine, ben contactez-moi parce que moi j'en ai pas, mais sinon buvez de l'eau, c'est ça qui est important. Et pour vous aider à rester au frais, ben on s'offre une petite brise de douceur avec une balade absolument magnifique. C'est Hero d'Enrique Iglesias à Viva.
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0: un événement qui fait chaud au cœur et qui rassemble la communauté, c'est bien le Marathon Mamu des Galeries Montagnaises. Parce que dimanche, on regarde du côté de cette île, avait lieu la 14e édition du Marathon Mamu des Galeries Montagnaises. Et pour vrai, là, pour... je suis pas allé, mais pour en avoir entendu parler, l'énergie était au rendez-vous avec pas moins de 320 coureurs qui ont bravé le bitume. Puis ce que j'aime avec le Marathon Mamu, c'est qu'il... qui veut dire en passant le ensemble, c'est que c'est une vraie fête pour tout le monde. Et il y avait des défis pour tous les niveaux, du 1 km pour les tout petits jusqu'au gros morceau de 42 km. Et d'ailleurs, on va parler de 42 km. 16 athlètes et d'exception ont complété le grand marathon. Et courir une telle distance, là, c'est tout un exploit physique et mental, là. Je vais juste monter mes escaliers, moi, chez nous, là, je t'ai soufflé. Alors, un immense bravo. Gros chapeau à eux autres. C'est le genre de week-end qui fait rayonner la région et qui donne le goût de se lancer, de lancer ses espadrilles et de dire « Ah ouais, let's go! J'y vais! » Pour 42 km. J'espère que vous avez apprécié votre marathon et que vous avez bu de l'eau, bien évidemment. On prend une courte pause et lorsqu'on vient, Madonna et Sabrina Carpenter s'amènent. Bring Your Love à Viva. Restez là.
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Si vous avez manqué la grande finale de la 7e saison de Révolution, c'est le temps de vous brancher. Parce que là, tout le monde en parlait depuis ce matin. Les journaux en parlent, la télé en parle, la radio en parle. Donc, on lève le voile là, sur le couple gagnant qui a littéralement mis le feu à la scène pour repartir avec les grands honneurs. J'en ai même pleuré hier en le regardant. Puis en passant, là, juste avant de dire, parce que si vous l'avez pas écouté, là, le niveau de talent était tout simplement irréel cette année. Et les danseurs, hey, se sont surpassés jusqu'à la toute dernière seconde. Donc, félicitations aux champions Véronique et Laurent qui ont remporté dimanche soir la 7e saison de Révolution. Ah, ils nous ont fait vibrer sur un moyen temps tout au long de la saison, là. Ils sont incroyables. Ils m'ont même appris que je sais pas danser également. On est retour en musique à Viva avec Sweb. Ah, la, la, la, la, la.

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0: On le sait, le Festival international de jazz de Montréal le bat son plein en ce moment et les soirées sont absolument magiques. Moi, je peux aller, par exemple, là, mais je connais du monde qui sont allés, mais t'as pas besoin d'aller voir le Festival de jazz international à Montréal pour savoir ce qui s'est passé. Ben, tu sais, c'est un spectacle qui a pris une tournure un peu trop intense hier soir, comme on l'a appris là, dans les journaux. Il y a pas moins de 6 spectateurs qui ont dû être hospitalisés durant d'urgence en plein milieu du concert du groupe culte Angine de Poitrine. On se rassure tout de suite, là, les nouvelles sont bonnes ce matin et tout le monde est hors de danger, mais les ambulanciers sur place ont eu toute une frousse là, en voyant les appels s'accumuler. Puis il y avait du monde là. C'est à se demander si la chaleur qui était là des derniers jours là, ou la performance complètement survoltée de la formation qui a fait grimper le rythme cardiaque de la foule à ce point-là. Puis tu sais, quand tu t'en vas dans des festivals comme ça, maintenant si tu t'en vas cette semaine, je sais qu'il va y avoir des grosses chaleurs. Buvez de l'eau, c'est peut-être con là, tu sais, on le dit souvent, mais c'est important de boire de l'eau, la gang là. En plus, on en a qui coule du robinet là, c'est gratis de même. Tu remplis ta bouteille d'eau puis tu pars avec ça directement au festival. Mais c'est quand même fou là. Donc durant les festivités, oubliez pas de boire de l'eau, s'il vous plaît. Mais il faut quand même avoir du plaisir. Parlant de plaisir, tout à l'heure, on va pouvoir s'offrir Alex Warren avec Fever Dream à Viva. Restez là.
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1: Bonjour. Champion Aaron a réalisé une première production de fer destinée à la réduction directe au lac Bloom. Le projet vise à convertir la moitié de la capacité de la mine de Fermont pour atteindre une teneur en fer de 69 %, soit parmi les plus purs au monde. La compagnie a effectué un investissement privé de 500 millions de dollars dans cette initiative en respectant le budget et les délais prévus, s'est réjoui le chef de direction David Catafor en conférence de presse à Montréal ce lundi. Et puis le comité de défense des droits des locataires de la Côte-Nord invite les citoyens à appuyer la campagne « Le logement cher ». La Côte-Nord est la seule région qui n'a pas de service d'aide à la recherche de logement, rappelle le porte-parole du comité Michel Savard. Détails sur macotenord.com.

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Si vous êtes en train de planifier vos vacances d'été, ma gang de chanceux, chanceuses, vous avez peut-être pensé à utiliser l'intelligence artificielle, comme par exemple ChatGPT, pour bâtir, un itinéraire ou dénicher des hôtels. Eh bien, prudence, mesdames, messieurs, dans un article du Journal de Montréal, ils nous mettent en garde contre deux pièges. Le premier, ce sont les itinéraires complètement désuets. Donc, l'IA peut vous suggérer un resto fantastique ou une activité incontournable qui a fermé ses portes il y a 3 ans parce que ses données sont pas toujours à jour. Et le deuxième piège, c'est la prolifération des faux avis. Je m'explique. Il y a des fraudeurs qui utilisent l'IA pour inonder le web de commentaires ultra positifs pour des chalets ou des hôtels médiocres, voire inexistants. Fait que si, admettons, tu utilises l'IA, là, oui, ça peut être pratique puis inspirant, mais validez toujours les infos vous-même sur les sites officiels pour éviter les mauvaises surprises. Et pour planer en toute sécurité, sans aucune fausse note, on s'installe confortablement sur notre petit nuage avec le grand Bryan Adams et son succès Cloud No. 9 à Viva!

0: Bon, là, mettons, si je vous demandais de changer une seule petite habitude dans votre routine soir pour booster votre mémoire. Est-ce qu'on le fait? On le fait, mais avant, je vais vous expliquer c'est quoi, par exemple. Parce que dans un article publié dans le magazine Science et Vie, le seul fait de se brosser les dents avec sa main non dominante, la gauche pour les droitiers et la droite pour les gauchers, ben ça ferait des miracles, mon ami, là, dans ton cerveau, là, de la magie comme si t'allais à Disney, là. En gros, quand on fait ça, on force notre cerveau à sortir complètement de son mode de pilote automatique. Parce que, tu sais, quand tu brosses tes dents avec ta main dominante, ben, tu le fais sans t'en rendre compte, là. C'est instantané. Ça crée... Mais si tu switches de main, mon ami, ça crée un léger inconfort. Et c'est exactement là que la magie opère. Cet effort oblige à ton cerveau à avoir des nouveaux mouvements puis activer des nouvelles connexions. Puis là, tu pourras avoir des super pouvoirs. Tu vas sortir de là comme étant Superman. Quand j'ai lu cet article-là, je me suis dit, à quoi ça sert? Moi, je veux juste me brosser les dents puis je veux finir ça le plus rapidement possible. Mais si ça tente, par exemple, de changer de main en te brossant les dents, ben, vas-y, fais-le. On prend une courte pause, je vais aller l'essayer. Mal essayé, je vous reviens avec ça là dans les prochaines minutes. Quand on revient, Morgan Wallen, Tate McRae, What I Want à Viva. Restez là.
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Pour les gens qui m'ont écouté tout à l'heure, je disais que si vous vous brossiez les dents avec votre main non dominante, eh bien, ça va booster des trucs dans votre cerveau. Ça va aider votre cerveau à avoir des nouveaux liens. Puis tout ça, je suis allé essayer ça, plus jamais je vais faire ça. Plus jamais, c'est une mauvaise idée. Mais faites-le à la maison, là, ça vous tente avec vos enfants. Vous allez rire, là, moi, mes collègues de travail, ils ont ri de moi. Ceux qui n'auront pas à se brosser les dents dans la même salle de bain, c'est le fameux showbiz. Guillaume Lemieux, Thivierge et Émilie Bégin ont officiellement confirmé qu'ils ne sont plus ensemble après plusieurs années de vie commune, un mariage, un petit garçon. Le couple a choisi de prendre des chemins différents. Et dans une déclaration qui a été partagée avec beaucoup de maturité, ils ont mentionné que cette décision s'est faite dans le respect et la bienveillance. Parce que, tu sais, on sait, les séparations puis tout ça, c'est difficile. Et que leur propriété absolue reste le bien-être de leur fils et de leur famille recomposée. On sait à quel point, hein, ils étaient tricotés serrés et complices autant dans la vie que sur nos écrans. Alors, c'est une annonce qui touche beaucoup, beaucoup le public. Et on leur souhaite, bien évidemment, beaucoup, beaucoup de douceur pour la suite des choses. On est de retour en musique avec Maria, Ricky Martin à Viva.

Vince Lemire, coup de tête à Viva. C'est déjà tout pour moi. Mon nom, c'est Oli Bombardier. On se reparle dès demain. Toujours au même poste puis à la même heure. Là, dès 13h pour Viva l'après-midi. Sinon, je laisse place à mon collègue de travail, Daniel Potvin, qui va vous animer ça comme s'il n'y avait plus de lendemain avec Viva la Casa qui approche à grands pas. Sinon, on finit ça sur une bonne note. J'en ai chanté là du Cowboy fringant à la Saint-Jean. Là, puis on dirait qu'il en fallait encore un peu plus. Merci Viva de mettre cette tune-là. Comme Joe Dassin à Viva. Bye bye tout le monde, puis à demain. Portez-vous bien là. Buvez beaucoup d'eau.

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2: Bonjour, mon nom est Jean Saint-Pierre. Voici nos informations régionales. Champion Ironman a complété au lac Bloom une première production de fer destinée à la réduction directe. Le projet vise à convertir la moitié de la capacité de la mine de Fermont pour atteindre une teneur de fer de 69 %, soit parmi les plus purs au monde. La compagnie a effectué un investissement privé de 500 millions de dollars dans cette initiative en respectant le budget et les délais prévus, s'est réjoui le chef de direction David Catafore en conférence de presse à Montréal ce lundi. Environnement Côte-Nord obtient une aide de 38 800 $ pour accroître les efforts de lutte contre l'introduction d'espèces exotiques envahissantes. L'argent finance des initiatives pour la détection des espèces envahissantes dans les lacs les plus à risque de cette rivière et de la Manganie. La troupe de théâtre La Patente de Sept-Îles proposera 10 représentations cet été de la comédie québécoise bien connue « J'ai mon voyage ». La pièce raconte les mésaventures de deux couples dans la préparation de leurs vacances estivales. Présentée du 21 juillet au 20 août, la 92e production de La Patente mettra en vedette les comédiens Jean-François Albert, José Coton, Olivier Lefebvre et Émilie Lavoie. Et puis le Comité de défense des droits des locataires de la Côte-Nord lance une campagne sur le coût élevé des loyers. La Côte-Nord est la seule région qui n'a pas de service d'aide à la recherche de logement, rappelle le porte-parole du comité, Michel Savard. Détails sur macôtenord.com.
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1: Le chœur de Bruxelles, Mélopée, composé de 40 filles de 9 à 19 ans, présenteront un concert à l'église Saint-Joseph le 9 juillet prochain.

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1: Ici Yannick pour Denis Agile à la Côte-Nord. Je suis en présence de Sébastien Beaulieu, qui est un des membres du comité organisateur. Salut Sébastien.
2: Bonjour Yannick, ça va bien?
1: Oui, toi?
2: Oui, merci. On est très hâte de vous parler des activités du Festival Country Mamou Moisy.
1: Ben justement, Sébastien, c'est justement pourquoi je t'ai invité aujourd'hui, parce que la semaine dernière, on a eu Daniel et Marie-Lou. Cette semaine, parle-nous un peu de ça, les journées d'activité du Festival Mamou.
2: Ben oui, parce qu'en plus des soirées de spectacle, les vendredis et samedis, il y a deux journées d'activité. C'est le samedi 4 juillet et le dimanche 5 juillet. Dans les deux journées, il va y avoir des jeux gonflables, il va y avoir un taureau mécanique. Donc, les petits et les plus grands aussi vont pouvoir trouver leur compte d'un gonflable. On a des camions de cuisine de rue, comme on aime appeler des food trucks, qui vont être sur place aussi. Il y a des espaces de jeux libres, il y a des terrains de volleyball qui vont être installés déjà. Donc, les amateurs des volets soleil, il y a Mion dans le vent, vont pouvoir venir se pratiquer déjà à notre festival. Il y a aussi des carrés de fer à cheval, puis des jeux de château de sable aussi d'organiser avec le comité organisateur.
1: Est-ce que c'est gratuit?
2: Pour les enfants, 0-12 ans, c'est gratuit tout le long du festival, même pendant les soirées. Mais pour les adultes, c'est 10$ pour l'après-midi. Mais ceux qui auront leur bracelet week-end, bien, les journées sont comprises là-dedans. C'est pas juste les soirées. Il y a aussi des grosses activités qui sont prévues à l'horaire pour ce festival-là. On a un concours, La Relève Mamou Moisy. C'est un concours de chant Western. On invite les gens à venir chanter avec nous. On va faire 6 par temps, 2 chansons chaque. Il va y avoir un vote par le juge. Il y a 250$ à gagner pour la deuxième position. Pour la première position, se mérite une place sur le line-up de l'édition 2027. Aussi, le dimanche, il va y avoir la course de petits canards en plastique, comme dans le temps. On avait sur la rivière Moisy, ben on ramène ça. Puis les gagnants vont pouvoir gagner gros. Ils vont pouvoir gagner 2000$ si vous êtes le premier canard à franchir la ligne et 500$ pour le 500e canard. On va avoir 500 canards entre la rivière.
1: Pour les canards, c'est n'importe qui peut s'inscrire?
2: Exact. Les cartes numérotées vont être en vente au bar pendant l'événement. Tout le long du festival, tant qu'il va y avoir des cartes, en fait, tant que les 500 vont être disponibles, il va y en avoir à vendre. Puis on invite aussi les gens qui aiment les épreuves à venir nous voir parce qu'on va avoir des épreuves de force en après-midi, le samedi. C'est animé par M. Louis-Philippe Jean. Ça va être vraiment cool. On vous invite à venir faire ça avec nous. Puis le dimanche aussi, une autre activité qu'on a, c'est un concours de mangeurs de hot dog. Et moi, je suis un bon mangeur de hot dog, mais je vais être là à l'animation. Fait qu'on va avoir bien du plaisir.
1: T'auras pas le temps de manger de hot dog.
2: Non, je vais courir, moi, je pense.
1: Hey, Sébastien Beaulieu, merci beaucoup. Puis on vous souhaite le mot de cambronne pour la première édition du Festival de la Mamou Moisy.
2: Merde.
1: Merci beaucoup. C'était Yannick pour Denis Agile à la Côte-Nord.
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0: Alors, un nouveau chantier a débuté aujourd'hui, secteur du viaduc et l'aéroport. Le transport s'effectue en alternance du lundi au vendredi, de 6 heures le matin jusqu'à 18 heures le soir, jusqu'au 14 août prochain. Et la supervision par des signaleurs et l'accompagnement avec véhicules d'escorte sont prévus pour cette période. On vous recommande la plus grande des prudences.
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0: Je pense que ça va vous intéresser. Écoutez bien, vous trouverez rapidement des ressources communautaires près de chez vous, alors comme par exemple de l'aide alimentaire et matérielle, logement, services aux aînés, soutien pour les nouveaux arrivants et bien plus. Le numéro de téléphone à composer, c'est le 211 qui est là pour vous, puis c'est des personnes, c'est pas un robot là, c'est des personnes qui vont vous parler, c'est gratuit et c'est confidentiel parce qu'un jour, on a tous besoin d'un coup de pouce.
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0: La course de Petit Canard est de retour sur la rivière Moisy. Est-ce que vous vous rappelez? Ça, c'était populaire. C'est très drôle également. Je pense qu'il était jaune, hein, les petits canards. Eh bien, dimanche, 500 petits canards en plastique prendront le départ pour une course amicale dont les profits serviront à soutenir le festival Country Mamou Moisy. Ça, faut que ce festival-là, ça continue. C'est tellement bien organisé. Bravo, bravo à tous les organisateurs. Ça va être une belle fin de semaine. Ça s'en vient, là. Une bourse sera remise au détenteur du canard gagnant en passant.
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1: Bonjour, mon nom est Jean Saint-Pierre. Voici nos informations régionales. Championnat Rund a complété au Lac Bloom une première production de fer destinée à la réduction directe. Le projet vise à convertir la moitié de la capacité de la mine de Fermont pour atteindre une teneur de fer de 69 %, soit parmi les plus pures au monde. La compagnie a effectué un investissement privé de 500 millions de dollars dans cette initiative en respectant le budget et les délais prévus, s'est réjoui le chef de direction David Catafor en conférence de presse à Montréal ce lundi. Environnement Côte-Nord obtient une aide de 38 800 $ pour accroître les efforts de lutte contre l'introduction d'espèces exotiques envahissantes. L'argent finance des initiatives pour la détection des espèces envahissantes dans les lacs les plus à risque de Sept-Rivières et de la Manganie. La troupe de théâtre La Patente de Sept-Îles proposera 10 représentations cet été de la comédie québécoise bien connue « J'ai mon voyage ». La pièce raconte les mésaventures de deux couples dans la préparation de leurs vacances estivales. Présentée du 21 juillet au 20 août, la 92e production de La Patente mettra en vedette les comédiens Jean-François Albert, José Coton, Olivier Lefebvre et Émilie Lavoie. Et puis le Comité de défense des droits des locataires de la Côte-Nord lance une campagne sur le coût élevé des loyers. La Côte-Nord est la seule région qui n'a pas de service d'aide à la recherche de logement, rappelle le porte-parole du comité, Michel Savard. Détails sur macôtenord.com.

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0: 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Alors, c'est de 10h à 16h pendant le temps du festival du Vieux Quai en fête. Et c'est gratuit. Et au menu du K-pop. Je sais pas si on va le faire en forme de karaoké. Il y aura du K-pop, maquillage, des jeux géants, escalade, atelier d'art, randonnée de moto pour enfants et le party de mousse est de retour le 19 juillet.
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4: Début de la saison estivale tennis junior Sept-Îles. On vous souhaite un bel été.

0: Alors, le bateau de Mylène Paquette est en montre hein, dès aujourd'hui. On peut le visiter à la Marina de Sept-Îles. C'est jusqu'à la mi-août. L'exposition est ouverte à tous. Et c'est à tous les jours de midi à 17 heures.
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On présente la pièce « J'ai mon voyage », une belle comédie, une comédie savoureuse qui rappelle que partir en vacances, ben c'est pas toujours aussi simple qu'on l'imagine.

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1: Champion Ireland a complété au Lac Bloom une première production de fer destinée à la réduction directe. Le projet vise à convertir la moitié de la capacité de la mine de Fermont pour atteindre une teneur de fer de 69 %, soit parmi les plus pures au monde. La compagnie a effectué un investissement privé de 500 millions de dollars dans cette initiative en respectant le budget et les délais prévus, s'est réjoui le chef de direction David Catafor en conférence de presse à Montréal ce lundi. Environnement Côte-Nord obtient une aide de 38 800 $ pour accroître les efforts de lutte contre l'introduction d'espèces exotiques envahissantes. L'argent finance des initiatives pour la détection des espèces envahissantes dans les lacs les plus à risque de Sept-Rivières et de la Mingani. Détails sur macôtenord.com.

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2: Oh, on en a eu une chaude au Québec aujourd'hui et c'est pas terminé, ce n'est que le début de l'été. Non, je ne m'appelle pas Patrick Langlois. Mon nom, c'est Jerry Castonguay. C'est moi qui prends la relève en soirée et j'ai pas la prétention d'avoir autant de connaissances musicales que Pat, mais quand même, je me débrouille très bien. On va découvrir des choses ce soir, c'est sûr, parmi tous les numéros 1 des différentes époques. On va revenir dans les années 80. On va prendre des nouvelles de Maroon 5 qui doivent se débrouiller avec des plans de dernière minute. Et aussi une attraction à l'image de Coldplay. Mais on va commencer avec un hit de 2013, One Republic. Voici Counting Stars dans les hits à pattes à Viva.

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1: Celui qui nous a accompagnés dans les dernières minutes, c'est Ed Sheeran. Très peu de gens le savent, mais lui, il a pas de téléphone intelligent. Hein? Non, il se promène avec sa tablette. Si vous voulez lui écrire, faut lui envoyer un courriel. C'est un magnat de l'immobilier aussi. Hein? Lui, il fait plus d'argent avec ses blocs qu'avec sa musique. Je suis pas sûr de ça, par exemple. J'avance cette idée, mais il y en a quand même pas mal. Là, on revient en 2004 avec la chanson qui, planétairement, a vraiment mis Maroon 5 sur la map. D'ailleurs, les organisateurs de festivals de musique en France cassent la tête en ce moment parce qu'au Château Chambord, on a dû annuler 3 grands spectacles avec Aurel San, DJ Snake, mais aussi Maroon 5 en raison de la canicule qui sévit. Hey, on a des températures jusqu'à 40-45. Il y a des gens qui soulignent que l'asphalte fond littéralement. Il y a des magasins qui sont aux prises avec des pénuries de ventilateurs et de climatiseurs. Ça brasse en Europe et eux, ben, font les frais de ça. Faire les frais pendant une canicule. Quel bon jeu de mots. Bravo! Je m'applaudis moi-même. Les voici ceux qui ont dû annuler pour venir jouer chez nous. Maroon 5, This Love à Viva.

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1: Bon lundi soir, peut-être que vous avez terminé votre journée au travail et là, peut-être que c'est votre dernière semaine avant les vacances. Que diriez-vous de vous payer un voyage à Paris? Bon là, c'est sûr qu'il fait pas mal chaud de ce temps-là, mais quand même, il y a des belles choses à voir. Il y a une expérience immersive géante qui a été conçue à l'album Moon Music, baptisé A Film for the Future, qui transforme complètement l'Atelier des Lumières en France, à Paris, en immense spectacle 360 degrés, où les murs, le sol et le plafond s'animent au rythme de la musique du groupe Coldplay. Puis 150 artistes de 45 pays ont créé des œuvres visuelles inspirées justement des différentes chansons de Coldplay. Ça a déjà connu du succès à Londres, Manchester, Séoul, mais là, ça s'installe à Paris, qui sait, peut-être au Québec prochainement. Une des grandes chansons de Coldplay en 2008 nous attend retour avec Fix You à Viva durant les hits à Pat.
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1: Si on parle de musique dans les années 80, on peut pas ne pas parler du synthétiseur qui est arrivé partout. Tous les musiciens voulaient l'intégrer dans leur musique, si bien que les puristes du rock l'ont intégré et c'est devenu le New Wave. Mais il y a des irréductibles qui ont décidé de laisser de côté le synthétiseur. Dans les années 80, il y a un band, okay, qui au départ était un groupe jazz-funk britannique avec un bassiste qui s'appelle Mark King. Il s'appelle Level 42. Et eux ont décidé de rester loin de ça, mais ils ont quand même frappé un grand coup avec la chanson Lessons in Love, leur plus grand succès mondial, qui a failli ne jamais devenir ce qu'on connaît aujourd'hui parce que le refrain a été complètement retravaillé à la dernière minute. C'est une bonne décision. Pour les mélomanes, écoutez la basse là-dedans parce que Mark King, pour certains musiciens, c'est l'inventeur du slap bass. Alors on le retrouve là-dedans.

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1: Bon, ben, c'est là-dessus que notre playlist s'achève pour les hits à Pat, mais ça va continuer avec les activités qu'il y a à faire chez nous cette semaine. On vous accompagne jusqu'à minuit ici à Viva, puis on va partir ça au retour avec un hit de feu. Il parcourt le Québec dans les festivals, il remplit les salles partout où il passe. Il fait partie de l'âme des Cowboys fringants, JF Posé avec Emmêlé dans ses cheveux. C'est tellement bon, c'est à mon sens la chanson la plus forte de ce premier album solo qu'il nous a offert, Les Amours Seconde Main. Vous écouterez ça, vous penserez à moi, puis moi je vais vous retrouver demain midi dans le Lunch 80-90-2000. Mon nom c'est Jerry Castonguay, bonne soirée!
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2: Champion Aaron a complété au Lac Bloom une première production de fer destinée à la réduction directe. Le projet vise à convertir la moitié de la capacité de la mine de Fermont pour atteindre une teneur de fer de 69%, soit parmi les plus purs au monde. La compagnie a effectué un investissement privé de 500 millions de dollars dans cette initiative en respectant le budget et les délais prévus, s'est réjoui le chef de direction David Catafor en conférence de presse à Montréal ce lundi. Environnement Côte-Nord obtient une aide de 38 800 $ pour accroître les efforts de lutte contre l'introduction d'espèces exotiques envahissantes. L'argent finance des initiatives pour la détection des espèces envahissantes dans les lacs les plus à risque de Sept-Rivières et de la Mingani. Détails sur macôtenord.com.

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soir sur la Côte-Nord. Danaë Thériault qui vous accompagne en ce 29 juin. Et qu'est-ce qui s'est passé sur l'actualité? Ben, sur macôtenord.com, on parle du 14e marathon Mamu des Galeries Montagnaises qui a eu lieu dimanche. Donc, hier, à cette île Ouachat, qui réunissait quand même 320 coureurs sur des distances de 42, 21, 10, 5 et 1 km. Il y a 16 athlètes qui ont complété le 42 km. Félicitations à vous si vous vous reconnaissez.

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1: Danaï Thériault qui vous accompagne en ce lundi soir sur la Côte-Nord et c'est la première édition du Festival Country Mamie-Moisy du 3 au 5 juillet. Donc c'est cette semaine que ça se passe derrière le camping de la ZEC et c'est à Moisy. Les festivaliers vont pouvoir assister au spectacle d'Alain Godin, de Chi Chapeux et même de Phil Lauzon. Donc manquez pas ça, ça va être un bon festival, surtout pour les fans de country, ça c'est certain. On est le 29 juin sur la Côte-Nord, c'est un plaisir d'être avec vous en ce lundi soir.

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5: Voici vos nouvelles, Arsenal Média. Les deux députés de la CAQ sur la Côte-Nord jugent que le gouvernement a livré la marchandise depuis l'élection de l'automne 2022. Yves Montimi et Kateri Champagne-Jourdain partagent un bilan des réalisations régionales qu'ils estiment remplies d'actions concrètes pour la population nord-côtière. Parmi les actions les plus structurantes, les élus de la région mentionnent une entente sur les tarifs hydroélectriques historiques avec Aluminerie Alouette, des travaux majeurs de 738 millions de dollars sur la route 389 entre Baie-Comeau et Manic 2 et la modernisation de l'hôpital de Sept-Îles au coût de 308 millions de dollars. Deux enquêteurs du bureau du commissaire aux travailleurs de la Commission de l'assurance-emploi du Canada brossent un portrait conforme aux revendications mises de l'avant par Action chômage Côte-Nord. Ils recommandent une réforme du programme d'assurance-emploi pour mieux soutenir les travailleurs des industries saisonnières dans les communautés rurales. La Fondation Husky est fière du succès de la troisième édition de son tournoi de golf qui a permis d'amasser 24 832 $ au profit des clubs de l'école Jean du Nord Manicouté. L'événement a été l'occasion d'annoncer un partenariat majeur avec Alouette. La luminerie de cette île s'engage à verser 10 000 $ par année pendant 3 ans afin de soutenir les activités sportives, culturelles et les projets destinés aux élèves de l'école secondaire publique. Côté météo, ce soir ensoleillé avec passage nuageux et une température autour de 14 degrés. Cette nuit, bande brouillard avec une température de 9 degrés et demain, ciel variable avec un mercure avoisinant les 15 degrés.
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